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Il y a toujours la Ligue d'improvisation de Rimouski qui est fière de présenter son édition 2026 de l'Open avec un grand retour à la coopérative de la solidarité Paradis. Évidemment, c'est une dizaine d'équipes là, de partout au Québec qui vont se réunir sur scène. On parle de 18 matchs d'impro en 3 jours seulement. Hey, 18 matchs en 3 jours. C'est comme un festival juste pour rire, mais de l'improvisation. Ça commence ce 4 septembre et ça se termine ce dimanche à 13h. Allez voir l'événement sur Facebook. Ça s'appelle Open.

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Un excellent mardi soir, Rimouski. J'espère que vous allez bien. Oubliez pas que le 40e du Festi Jazz International de Rimouski, ça se tient bientôt, hein. Ça se tient à partir de ce jeudi et jusqu'à dimanche, donc du 3 au 6 septembre. Hey, c'est une cinquantaine de spectacles à l'extérieur comme à l'intérieur. Il y a des kiosques alimentaires, de l'animation sur le site pendant toutes les festivités. Ça se passe au centre-ville. 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

10e édition déjà du Skate Jam de Rimouski. Ça va débuter à partir de ce vendredi et ça se poursuit jusqu'à dimanche en plein air au skatepark de Rimouski et évidemment au menu de l'art visuel, de la musique, mais surtout du skate. Toutes les infos sur la page Facebook de l'événement.

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Il y a toujours la Ligue d'improvisation de Rimouski qui est fière de présenter son édition 2026 de l'Open avec un grand retour à la coopérative de la solidarité Paradis. Évidemment, c'est une dizaine d'équipes là, de partout au Québec qui vont se réunir sur scène. On parle de 18 matchs d'impro en 3 jours seulement. Hey, 18 matchs en 3 jours. C'est comme un festival juste pour rire, mais de l'improvisation. Ça commence ce 4 septembre et ça se termine ce dimanche à 13h. Allez voir l'événement sur Facebook. Ça s'appelle Open 2026, tournoi d'improvisation.

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Un excellent mardi soir, Rimouski. J'espère que vous allez bien. Oubliez pas que le 40e du FestiJazz International de Rimouski, ça se tient bientôt, hein. Ça se tient à partir de ce jeudi et jusqu'à dimanche, donc du 3 au 6 septembre. Hey, c'est une 50aine de spectacles à l'extérieur comme à l'intérieur. Il y a des kiosques alimentaires, de l'animation sur le site pendant toutes les festivités. Ça se passe au centre-ville. 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

10e édition déjà du Skate Jam de Rimouski. Ça va débuter à partir de ce vendredi et ça se poursuit jusqu'à dimanche en plein air au skatepark de Rimouski et évidemment au menu de l'art visuel, de la musique, mais surtout du skate. Toutes les infos sur la page Facebook de l'événement.

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0: Ça de même.
1: Hey, c'est parti, certains. Mercredi 2 septembre, bon début de journée. Que vous soyez partout à travers la région, vous avez fait le choix de commencer votre journée dans la bonne humeur, la légèreté, la complicité à Viva. Et justement, pour vous alléger un peu votre quotidien, j'ai pour vous toute l'actualité condensée. Qu'est-ce qui fait jaser dans la région? Ça s'en vient dans les prochaines minutes. Et aussi, faire chou blanc. Ça sort d'où, cette expression-là? Ça sort d'où, ça? C'est notre segment qui permet de démystifier des vieux dictons. Si vous en avez, n'hésitez jamais à nous les proposer au 418-723-2564. Je m'appelle Jerry Castonguay. Salut, bon réveil. On prend une petite gorgée de café ou un petit... en tout cas, comme moi, là, j'ai mon petit greens à matin. C'est important. Une dose de fruits et légumes pour partir la journée du bon pied. Mais aussi, une bonne dose de musique. C'est Zagata et Mike DeMero, Take Me Away, pour débuter votre journée en pensant de même à Viva.

À 6h05, qu'est-ce qui défrait la manchette aujourd'hui? Ben, on se déplace du côté de la Côte-Nord. Visiblement, c'est parce qu'il y a des situations qui méritent une mise à jour. Là, on nous rappelle qu'on doit avoir un permis. C'est obligatoire pour toute activité forestière sur la Côte-Nord. Le ministère des Ressources naturelles et des Forêts du Québec rappelle que toute activité forestière sur les terres de l'État nécessite un permis d'intervention. Ça inclut des travaux tels que le déboisement, l'abattage d'arbres et l'amélioration des sentiers. Et un permis spécifique est également requis pour la récolte de bois de chauffage limitée à 22,5 mètres cubes par an pour un usage domestique. Les demandes doivent être faites auprès des unités de gestion locale et des vérifications peuvent être effectuées pour s'assurer du respect des règlements. Des sanctions sont prévues pour ceux et celles qui ne respectent pas cette obligation. Consigne Action Plus s'installera finalement au Carrefour Rimouski, c'est ce qu'on apprend. L'organisme a conclu une entente avec le groupe MAC pour ouvrir son premier lieu de retour de contenants consignés dans le centre commercial prévu dans les prochains mois. En parallèle, un deuxième centre est recherché dans le secteur sud-ouest de la ville de Rimouski. Initialement, un projet de transformation d'un ancien restaurant et centre dépôt a été retardé par les démarches administratives, coin Saint-Germain et Rouleau. C'est l'ancien PFK, pour ne pas le nommer. À partir de mars 2027, tous les contenants et boissons de 100 ml à 2 litres seront consignés. Donc, Consigne Action compte actuellement environ 175 lieux de retour. Et c'est pas tous des lieux Consigne Action Plus. Là, il y a des points de retour qui sont automatisés également, qui ont commencé à voir le jour à travers la région. Du côté de la vallée de la Matapédia, le parc régional de Val-d'Irène adopte une nouvelle technologie pour la nouvelle saison hivernale 2026. C'est le parc régional qui a annoncé vraiment là une saison révolutionnée pour les skieurs et les snowboardeurs de la montagne grâce à l'implémentation d'une technologie RFID par le groupe Access. Ça, c'est un nouveau système qui va moderniser la billetterie et l'accès aux remontées. C'est une clé magnétique, en réalité, là, ou une carte magnétique, je devrais dire. Ça simplifie l'expérience des usagers avec moins de temps d'attente. Puis pour l'avoir expérimenté, seigneur, oui! Les préventes des abonnements de saison vont débuter autour du 15 octobre et ça marque un ajustement nécessaire à ce changement. Et pour avoir utilisé, justement, la carte RFID dans certaines montagnes, notamment le Mont-Saint-Mathieu, qui utilise ce genre de technologie, c'est qu'on peut la recharger à distance. Fait qu'on n'a pas besoin de faire la queue à la billetterie. Puis si vous avez tout votre équipement, ben c'est quand même pratique. Pas besoin de passer par le chalet pour commencer à faire des descentes. Tu charges ta carte avant d'arriver à la montagne. T'es à la montagne, ta carte est chargée, tu la scannes puis tu peux accéder à la remontée mécanique. Alors ça, c'est un grand avantage. Il est 6h08, on débute notre journée ensemble. On sent que le soleil veut sortir. Dépendamment des secteurs, on a des éclaircies et ça va être une belle journée dans l'est du Québec et la Côte-Nord. Mais avant d'aller jouer dans la cour arrière, il va falloir faire notre journée de travail. Mais il est jamais trop tôt pour Bleu Jeans Bleu de nous offrir un Scotch and Poche à Vivant.

Vous êtes sur la radio de Viva la Casa qui vous accompagne à la maison en toute complicité avec des sujets qui nous font du bien ici à Viva. Les Cowboys fringants sont avec nous avec Merci Bien et juste après, c'est le « ça sort d'où ça », une expression qu'on utilise régulièrement, dont on n'a aucune idée d'où ça provient. Et aujourd'hui, on va parler de faire chou blanc. Après les Cowboys, à Viva.

0: Il est 6h20, un excellent début de journée dans l'Est du Québec et la Côte-Nord. Mon Dieu, les applaudissements sont pas finis, c'est quelque chose, ça. Dans les prochaines minutes au showbiz, on va parler d'activités incontournables chez nous, dans la région. Et pour tout de suite, c'est l'heure du... Ça sort d'où, ça? Non, mais ça, ça sort d'où? Qu'est-ce que ça veut dire? Pourquoi faire qu'on dit ça? Le ça sort d'où aujourd'hui nous parle de faire chou blanc. Comme par exemple quand vous avez fait trois magasins d'articles de bureau et vous n'avez pas trouvé le cahier boudiné à trois trous avec les lignes quadrillées d'un millimètre. Vous avez fait chou blanc quand vous n'avez pas réussi, quand vous avez échoué, vous êtes reparti bredouille. Mais rassurez-vous, là, votre échec a probablement rien à voir avec les légumes. Là. L'expression, en fait, faire chou blanc, ça serait lié à un ancien jeu de quilles. Quand un joueur lançait sa boule puis faisait tomber aucune quille, on disait qu'il faisait coup blanc. Un coup sans résultat. Mais avec le temps, coup blanc est devenu chou blanc. Probablement parce qu'il y a quelqu'un un peu en boisson qui a fait chou blanc. Puis là, tout le monde s'est mis à rire. Du moins, j'espère. Moi, c'est le genre d'affaire que j'aurais fait. Et voilà comment l'échec est devenu un légume. Fait que c'est pas vraiment... ça a pas rapport aux légumes à proprement parler. Ça a rapport aux quilles. Et je me serais jamais douté de ça. Les quilles, c'est le fun. Ça laisse à notre langue un héritage indéniable. On va aller prendre un petit café avec Dub Silence, Adamo et Fuseau au retour après les nouvelles à Viva.
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15: Bon mercredi, ici Louis-Philippe Arnoirel. Hier, la chef libérale Charles Milliard et la caquiste Christine Fréchette ont tous deux demandé aux fédéralistes de se rallier à leurs partis respectifs. Au sixième jour de la campagne électorale, Mme Fréchette s'est adressée aux libéraux déçus de leur chef pour bloquer l'élection du Parti québécois aux ambitions souverainistes. Le chef libéral a tourné en dérision le fait que la chef caquiste courtise les électeurs des deux formations politiques. Ces commentaires interviennent alors qu'un nouveau sondage léger paru hier matin dans les médias de Québécois place la CAQ au deuxième rang des intentions de vote, juste derrière le PQ avec 5 points d'écart. Le PLQ arrive au troisième rang. Les négociateurs américains ont adopté une attitude qui aurait contraint les industries canadiennes à devoir soit devenir des filiales de compagnies américaines, soit être démantelées. C'est ce qu'a affirmé le premier ministre du Canada, Mark Carney, hier, alors qu'il revenait sur l'échec des négociations visant à conclure un nouvel accord commercial. M. Carney a discuté avec les syndicats canadiens majeurs, qui s'entendent pour dire que la décision de quitter la table de négociation était la bonne. Toutefois, les syndicats s'inquiètent pour les impacts que subiront les travailleurs touchés par les droits de douane. Ils demandent au gouvernement de réfléchir à des plans pour améliorer l'assurance emploi et les mesures de soutien pour les travailleurs des industries concernées. Et pour terminer, toujours en économie, la Banque du Canada doit prendre ce matin sa sixième décision de l'année concernant les taux d'intérêt. La plupart des économistes et des marchés financiers s'attendent à ce que la Banque centrale conserve ses taux inchangés. La Banque du Canada maintient son taux directeur à 2,25% depuis la fin de l'année dernière, alors que l'économie fait face à l'incertitude. L'inflation a atteint 3% en juillet, mais l'indice des prix à la consommation s'est montré volatile depuis le début du conflit au Moyen-Orient. C'est ce qui complète vos actualités Arsenal Média. Passez une bonne journée sur nos ondes.
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10: On est parti de 9 et on va grimper ça jusqu'à 21 aujourd'hui. Alternance soleil-nuage, quand même une belle journée en ce mercredi. Et ce soir et cette nuit, une nuit chaude, un minimum de 15. Et on en profite du soleil aujourd'hui pendant qu'on peut parce que je regarde demain et vendredi. Ouais, c'est plus des averses qui sont attendues. Des températures autour de 17-18 degrés. Sinon, le retour du soleil va se faire samedi en mi-journée après la pluie, puis après c'est du soleil qui est attendu dimanche, lundi, mardi jusqu'à 19.
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10: Hey, un bon mercredi. Est-ce que vous êtes là? Est-ce que vous commencez la journée avec nous? Vous pouvez nous dire que vous êtes là au 418-723-2564. C'est le fun. Salut à Marco qui est là. Salut à Aline, Karine qui est toujours à l'écoute. À venir, on va parler des activités qui sont à ne pas manquer chez nous au courant des prochains jours. Mais également, on annonce un week-end qui a de l'allure quand même. On va peut-être pouvoir faire un petit feu chez nous. Pourquoi c'est si bon le petit feu? Le petit feu de camp, quand ça respecte les normes, évidemment, là. Mais ça va chercher des choses très profondément ancrées en nous. Ça va être intéressant. Peut-être que ça va vous donner le goût d'acheter des guimauves à l'épicerie pour en fin de semaine. Pour tout de suite, c'est Fuseau, Dub Silence et Adamo qui sont là pour commencer notre journée du bon pied avec un petit café. D'ailleurs, faudrait que je me fasse ça, là. Je pense que je suis dû. Bon mercredi.

Partout dans l'Est du Québec, un bon début de journée à 6h31. Au showbiz, il va y avoir des incontournables en fin de semaine et même plus tard dans la région. On va commencer en parlant de cette île et ça figure parmi nos nouvelles sur notre site de nouvelles. Les Brunantes, on nous promet une expérience audiovisuelle immersive à cette île du 22 au 27 septembre dans le parc des Jardins de Lens qui va accueillir les Brunantes. Ça va être un parcours nocturne de cinéma en forêt, vraiment trippant. 17 stations qui vont projeter des courts-métrages puis des vidéos d'art sur les éléments.

Jones, Aretha Franklin, mais aussi dans le groupe de Donnie McCaslin, qui sont devenus les membres du groupe de David Bowie pour son dernier album Black Star, qui est vraiment un chef-d'œuvre là. Le FestiJazz de Rimouski, c'est vraiment un événement incontournable. Les billets sont disponibles sur festijazzrimouski.com. Autrement, il y a le Festival Frolic de Valbriant qui va se dérouler également ce week-end avec des bons bands là, Hurt LeBlanc, The Black Sheep, Francis de Grandpré, il y a LT Country Band également qui sera là. Et il y a un après-midi gratuit qui va se dérouler le 6 septembre. C'est le duo Harvey, père et fils. Donc, ce rendez-vous-là, c'est dimanche après-midi à Valbriant. Bon mercredi à 6h33, c'est Marc Dupré à Viva.

Hey, un bon réveil à 6h39. Vous êtes à Viva et peut-être qu'en fin de semaine, avec le temps plutôt clément qui nous attend, vous allez avoir le goût de faire un petit feu de camp. Ben moi, je veux vous encourager là-dedans. Ça nous reconnecte avec quelque chose en nous et c'est bon, semble-t-il. Après Cœur de pirate, Prémonition, je vous explique ça à Viva.

0: mais ça, on envoie ça dans Cour à G. Dans Cour à G, il y a un spot à feu. Je l'aime, mon spot à feu. J'aime ça faire des petits feux. C'est parce que depuis des années, j'ai les bûches trop longues que je peux pas rentrer dans mon poêle. Fait que je les passe dans mon spot à feu. Hey, ça brûle bien, la gang, là. Oh, vous seriez fiers de moi. Et là, on s'est penché sur l'impact des feux de camp, des feux de joie. Les chercheurs avancent quelque chose de fascinant. Notre langage parlé d'aujourd'hui serait surtout causé par les feux et les discussions autour du camp en soirée. C'est fou, ça. Parce que c'est un besoin, tu sais, dans l'époque des chasseurs-cueilleurs, OK? Les besoins pratiques, les communications, le jour, c'était par rapport à la chasse, la fabrication d'outils, l'agriculture. Puis ce phénomène-là, puis le soir, ce qui arrive, c'est que là, on se racontait les histoires de la journée, avec évidemment des images, un peu plus d'émotions, un peu moins de côté pratique. Et là, ce serait là qui serait arrivé le langage comme on connaît aujourd'hui, où est-ce qu'on utilise des figures de style en tout genre. Pourquoi? Parce que regarder la lumière du feu, ça interagirait avec notre cerveau, ça favoriserait l'attention et la mémoire grâce à son rythme de scintillement. Parce que les chercheurs, ce qu'ils ont découvert, c'est que différents peuples, là, comme les chasseurs-cueilleurs Johansi, entre autres, les conversations de jour, c'était comme ça, c'était pratique. Mais là, ça tournait vers le côté narratif le soir. Et ça a généré, particulièrement dans cette communauté-là, un langage plus complexe. Les chercheurs ont mesuré le comportement de la lumière du feu. Puis on s'est rendu compte que ça coïncide le scintillement des flammes avec des fréquences cérébrales liées à une attention accrue. Donc, ça pourrait avoir été un terreau fertile aux interactions sociales puis à la mémorisation des histoires. Donc, on dit le feu a joué un rôle crucial dans l'évolution du langage. Mais cette découverte-là est incroyable. On sait que l'arrivée du feu pour l'Homo sapiens a été révolutionnaire. C'est évident. Mais encore plus au niveau du langage. S'il n'y avait pas eu de feu par la main humaine, il n'y aurait peut-être pas eu de langage comme on le connaît aujourd'hui. Et ça, c'est complètement fou. Donc, on dit que ça a des avantages pour la socialisation encore aujourd'hui, de faire des feux de camp puis de discuter autour. Ça nous donne une occasion de socialiser en regardant quelque chose de commun qui est apaisant, qui est dans la nature. Puis on va regarder ailleurs. Admettons, là, une gang de gars qui regardent une game. Ben, c'est un peu ça. Ils discutent en regardant quelque chose d'autre. Mais en même temps, ils ont pas accès à la nature et c'est pas contemplatif tant que ça. Alors, il y a comme des éléments clés tous ensemble qui sont bien intéressants au niveau du petit feu de camp. Alors moi, je vous demande, avez-vous un petit snack de feu de camp, là? Tu sais, il y a toujours les fameuses saucisses, les guimauves. Moi, j'ai quelque chose d'incroyable que j'ai vu sur Internet, puis je me suis dit, il faut qu'on l'essaye. C'est que vous connaissez les s'mores, OK? Les biscuits Graham avec un morceau de chocolat puis la guimauve cuite. Ben, on mange ça, c'est bon. Mais il y a des s'mores pour adultes. Et ça, je trouve ça fascinant. Ce qu'on fait, dans le fond, c'est qu'on prend des biscuits type breton, là, des craquelins. Puis on prend du fromage brie ou du fromage, là, peu importe. Avec du saucisson ou une protéine quelconque que vous appréciez, puis vous mettez ça dans un petit sandwich. Ça fait très bouché cocktail, mais de façon très agréable pour adultes avec une petite coupe de vin. En avez-vous des snacks comme ça? Vous pouvez me texter. Les textos fonctionnent très bien. 418-723-2564. William Cloutier, Zach Chico. Où on dansait autrefois, c'est dans notre playlist à Viva.
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6h55, un bon début de mercredi partout à travers la région. Si vous avez un souhait d'anniversaire, vous voulez pas passer à côté, n'hésitez pas à envoyer un texto au 418-723-2564. Le prochain a la chance de revisiter ses chansons avec des artistes de la relève de grands talents ces temps-ci. Peut-être que vous le réentendrez collaborer davantage. On écoute une de ses chansons phares. Il s'agit de Corneille avec « Parce qu'on vient de loin ». Bon mercredi 2 septembre, viva la musique!

0: Les nouvelles s'en viennent avec Louis-Philippe Arnois-Harel. On va parler de la situation du taux directeur pour les prochains mois. Puis on en sait un peu plus aussi sur ce qui a causé l'échec des négociations avec les tarifs douaniers. Est-ce que ça nous donne un indice sur ce qui s'en vient après? On le verra aux infos. Et on va se faire chanter la pomme en musique. Ça s'en vient après les nouvelles au retour.
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5: Bon mercredi, ici Louis-Philippe Arnoirel. Hier, la chef libérale Charles Milliard et la caquiste Christine Fréchette ont tous deux demandé aux fédéralistes de se rallier à leurs partis respectifs. Au sixième jour de la campagne électorale, Mme Fréchette s'est adressée aux libéraux déçus de leur chef pour bloquer l'élection du Parti québécois aux ambitions souverainistes. Le chef libéral a tourné en dérision le fait que la chef caquiste courtise les électeurs des deux formations politiques. Ces commentaires interviennent alors qu'un nouveau sondage léger paru hier matin dans les médias de Québécois place la CAQ au deuxième rang des intentions de vote, juste derrière le PQ avec 5 points d'écart. Le PLQ arrive au troisième rang. Les négociateurs américains ont adopté une attitude qui aurait contraint les industries canadiennes à devoir soit devenir des filiales de compagnies américaines, soit être démantelées. C'est ce qu'a affirmé le premier ministre du Canada, Mark Carney, hier, alors qu'il revenait sur l'échec des négociations visant à conclure un nouvel accord commercial. Monsieur Carney a discuté avec les syndicats canadiens majeurs qui s'entendent pour dire que la décision de quitter la table de négociation était la bonne. Toutefois, les syndicats s'inquiètent pour les impacts que subiront les travailleurs touchés par les droits de douane. Ils demandent au gouvernement de réfléchir à des plans pour améliorer l'assurance emploi et les mesures de soutien pour les travailleurs des industries concernées. Et pour terminer, toujours en économie, la Banque du Canada doit prendre ce matin sa sixième décision de l'année concernant les taux d'intérêt. La plupart des économistes et des marchés financiers s'attendent à ce que la Banque centrale conserve ses taux inchangés. La Banque du Canada maintient son taux directeur à 2,25% depuis la fin de l'année dernière, alors que l'économie fait face à l'incertitude. L'inflation a atteint 3% en juillet, mais l'indice des prix à la consommation s'est montré volatile depuis le début du conflit au Moyen-Orient. C'est ce qui complète vos actualités Arsenal Media. Passez une bonne journée sur nos ondes.
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7: On est parti de 9 et on va grimper ça jusqu'à 21 aujourd'hui. Alternance soleil-nuages, quand même une belle journée en ce mercredi. Et ce soir et cette nuit, une nuit chaude, un minimum de 15. Et on en profite du soleil aujourd'hui pendant qu'on peut parce que je regarde demain et vendredi. Ouais, c'est plus des averses qui sont attendues. Des températures autour de 17-18 degrés. Sinon, le retour du soleil va se faire samedi en mi-journée après la pluie, puis après c'est du soleil qui est attendu dimanche, lundi, mardi, jusqu'à 19.

0: ça de même.
1: Ouais, c'est mercredi 2 septembre, 7h05. Bon réveil dans l'Est du Québec, la Côte-Nord. Salut à Lucie Pinault, pour qui c'est son anniversaire aujourd'hui. Bonne fête, Lucie. Elle dit, je m'en vais faire une promenade pour fêter ça. Ben, Lucie, merci de le faire avec Viva dans tes oreilles. Dans les prochaines minutes, au Showbiz, on va parler d'un documentaire très intéressant sur un artiste qui nous a quitté beaucoup trop tôt et ça nous a chagriné. Également, le changement de carrière d'une chanteuse aussi en vue au niveau planétaire. Et dans notre segment, on va parlant de musique, des chansons d'aujourd'hui. Comment les chansons d'aujourd'hui se comparent aux chansons d'autrefois? Selon vous, là, au 418-723-2564, c'est quoi les plus grandes différences avec les chansons d'avant par rapport aux chansons d'aujourd'hui? Si on revient, mettons, 23 ans en arrière, Michael Bublé dans le temps, là, par rapport à Michael Bublé d'aujourd'hui, c'est quoi la différence, outre qu'il a collaboré avec Roxane Bruno? Voici Sway, bon mercredi, à Viva!

Vous êtes à Vivant, puis on commence la journée ensemble. C'est moi, Jay, qui s'occupe d'On parle ça de même. Au showbiz, on va parler d'une série Netflix sur un artiste qui nous a quitté trop tôt, mais avant, on parle d'Ariana Grande, qui a terminé sa tournée Eternal Sunshine hier soir à Londres, marquant la fin d'une ère pour ses fans, parce qu'elle prévoit se retirer de la vie publique pour une durée indéterminée. À 33 ans, elle, qui a débuté sa tournée en juin en Amérique du Nord, a donné 10 concerts à guichet fermé à Londres quand même, et là, les fans sont mitigés, sont mêlés d'excitation puis de tristesse face à son retrait, parce que c'est quand même lourd de... L'origine de ça est quand même assez chargée en émotions. C'est alimenté par des préoccupations concernant sa santé physique. Il y a des commentaires qui pullulaient sur Internet concernant sa perte de poids. Son équipe a annoncé qu'elle souhaitait prendre du recul pour ces commentaires incessants-là sur sa vie personnelle. Ariana Grande, qui a été quand même nommée aux Oscars en 2025, a également annulé un projet de comédie musicale à Londres en 2027 suite à ça. Et ça intervient aussi après un passé difficile lié à sa carrière, notamment l'attentat de Manchester en 2017. Alors, on lui souhaite du repos, évidemment. D'un autre côté, il y a des artistes qui, cette fois-là, ne se retirent pas de la vie publique, mais... quitte notre planète trop tôt. On le sait, 2026, ça coûte cher en termes d'artistes qui décèdent et qui laissent dans leur sillage un héritage important. Dernièrement, c'était surtout des artistes assez âgés. Mais on se rappelle de Matthew Perry, qui a joué le rôle de Chandler dans Friends, qui m'a marqué, moi aussi. C'est un grand acteur de la comédie. Ben, Netflix va lancer cet automne une série documentaire en 3 épisodes qui s'appelle « The One About Matthew Perry », qui va se dédier à la vie de l'acteur de Friends qui est décédé tragiquement là, il y a 3 ans. On en a beaucoup parlé, d'une surdose probablement de médicaments ou d'interaction entre ces médicaments. Ça va être réalisé par Mary Robertson. Le documentaire va s'appuyer sur des témoignages de proches et amis de Matthew Perry qui révèlent son essence, là, un homme généreux, drôle, vulnérable aussi, avec des luttes personnelles, parce qu'il y a eu quand même plusieurs épisodes de dépendance, de consommation excessive. Et puis le premier épisode va être disponible le 27 octobre prochain. C'est Benson Boone qui vient faire des stepettes à Vivant ce mercredi matin. Sorry, I'm here for someone else. Dans On part ça de même.

La musique change et c'est un portrait de la culture de son époque. Et la question que je vous pose ce matin au 418-723-2564, c'est les chansons d'avant par rapport aux chansons d'aujourd'hui, elles étaient comment? Trouvez-vous que ça a changé pas mal? Oui, pourquoi? J'attends votre réponse parce que il y a des gens qui se sont posés sur la question et c'est assez surprenant quand même comment ça a changé. Et même choquant à certains égards. Kevin Parent débarque avec un souvenir de 2001. Voici Caliente. Parce qu'il fait encore chaud aujourd'hui, là. On attend presque jusqu'à 19 degrés et du beau soleil pour débuter ce mercredi.

0: On vous souhaite un début de journée agréable à Viva. On est là en toute complicité. On boit notre petit café, puis les chansons d'avant, là. Il y a Noir Silence qui chantait que c'était de la musique de mort, ce qu'on écoutait aujourd'hui. C'est-tu vrai? On jase de même. On jase juste de même. On jase de même. On dirait qu'en vieillissant, on est plus sensible à la nouvelle musique et comment ça change. Saviez-vous que passé 33 ans, théoriquement, on écoute très très peu de nouvelle musique. À raison de 2 à 3 nouvelles chansons par année. Ce qui est infime par rapport à ce qu'on consommait dans notre adolescence, vingtaine. Ben oui, on était des éponges à nouvelle musique, puis on a découvert plein d'affaires, puis on a développé nos préférences aussi. Mais en vieillissant, on devient plus sensible et plus sélectif. C'est normal, parce qu'on connaît davantage nos goûts. Mais maintenant, il y a des gens qui ont analysé des centaines de milliers de chansons anglophones, OK, sur 6 décennies, de 1960 jusqu'à 2023, pour voir comment la musique s'était développée. Et surtout, au niveau des paroles de la musique populaire. Est-ce que c'est vrai, il me semble, que les paroles sont plus choquantes qu'avant? Ben, oui, pas mal. C'est assez frappant comme constat, là. Les chansons parlent de plus en plus de violence, de tricherie, de transgression et de dégradation. Tandis que des thèmes comme la compassion, la loyauté, la pureté ont diminué. La pureté, quel thème! Tu sais, en même temps, t'écoutes les chansons des Beatles, hey, I wanna hold your hand. Hey boy, hein, c'est pas... On n'est pas là, là, aujourd'hui, avec Is it hard enough? Should I take it off? On entend ça de temps en temps. Dans les chansons analysées, là, les thèmes de, justement, la tricherie, puis ben, sauter la clôture, la tromperie en couple, ça a augmenté de près de 70% dans les palmarès Billboard. Donc, on en a analysé des chansons qui sont très, très, très populaires. On a aussi découvert que le genre musical influence particulièrement le vocabulaire au niveau moral. Le métal, par exemple, est associé au thème de violence. La musique religieuse aux notions de pureté et d'autorité, j'imagine bien. Et le R&B et la soul sont davantage associés à la compassion et aux relations. Fait qu'il faut vraiment faire attention parce que est-ce vraiment les chansons en général ou les styles musicaux? Quand tu vas écouter des styles musicaux comme le rap, le hip-hop, également, il y a des thèmes qui vont revenir. Tu sais, vous avez qu'à penser à certains artistes. Mais est-ce que les... On n'a pas été capable de prouver que la musique rend les gens plus méchants. On montre davantage que les paroles populaires reflètent l'évolution de notre société. Ou, tu sais, c'est l'œuf ou la poule. Est-ce que c'est la musique qui influence les mœurs de notre société ou c'est l'inverse? C'est bien dur à dire. Moi, je pense que les deux sont indissociables parce que les artistes m'ont chanté des choses qui leur ressemblent. Et est-ce que ça favorise un ou l'autre? Ben, dans tous les cas, on apprend que il y a pas de violence et de méchanceté davantage par rapport à la musique. Donc ça a pas d'influence, heureusement. Mais écoutez les paroles de certaines chansons, c'est quelque chose, là. Moi, si il y a quelque chose qui m'agace un petit peu dans l'univers musical, particulièrement francophone, là, dans ce qui est folk et rock, il y a beaucoup de je veux pas dire d'éloge à l'abus d'alcool, mais écoutez attentivement, il y a beaucoup de chansons qui font comme hey, on en a viré puis on était un peu chaud puis toutes ces affaires là, puis je suis comme ouais, ben c'est-tu vraiment la vie ça? T'sais, à quel point en 2026, moi, un homme de 37 ans, court absolument vers l'ivresse la fin de semaine avec ses chums de gars, ben pas tant que ça. Fait que ça m'agace un petit peu l'abus d'alcool. Là, je pense qu'on est dans une société un peu plus sensibilisée à ça. Mais au niveau des chansons, on dirait que ça revient. Est-ce que l'univers des artistes tend à ça? Peut-être plus que oui. Je peux comprendre. Fait que comment vous trouvez la musique en 2026 par rapport à avant? 418-723-2564. Il y a Camila Cabello qui nous amène en vacances à la Havane, au retour après les nouvelles.
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11: Bon mercredi, ici Louis-Philippe Arnoirel. Hier, la chef libérale Charles Milliard et la caquiste Christine Fréchette ont tous deux demandé aux fédéralistes de se rallier à leurs partis respectifs. Au sixième jour de la campagne électorale, Mme Fréchette s'est adressée aux libéraux déçus de leur chef pour bloquer l'élection du Parti québécois aux ambitions souverainistes. Le chef libéral a tourné en dérision le fait que la chef caquiste courtise les électeurs des deux formations politiques. Ces commentaires interviennent alors qu'un nouveau sondage léger paru hier matin dans les médias de Québécois place la CAQ au deuxième rang des intentions de vote, juste derrière le PQ avec 5 points d'écart. Le PLQ arrive au troisième rang. Les négociateurs américains ont adopté une attitude qui aurait contraint les industries canadiennes à devoir soit devenir des filiales de compagnies américaines, soit être démantelées. C'est ce qu'a affirmé le premier ministre du Canada, Mark Carney, hier, alors qu'il revenait sur l'échec des négociations visant à conclure un nouvel accord commercial. M. Carney a discuté avec les syndicats canadiens majeurs qui s'entendent pour dire que la décision de quitter la table de négociation était la bonne. Toutefois, les syndicats s'inquiètent pour les impacts que subiront les travailleurs touchés par les droits de douane. Ils demandent au gouvernement de réfléchir à des plans pour améliorer l'assurance emploi et les mesures de soutien pour les travailleurs des industries concernées. Et pour terminer, toujours en économie, la Banque du Canada doit prendre ce matin sa 6e décision de l'année concernant les taux d'intérêt. La plupart des économistes et des marchés financiers s'attendent à ce que la Banque centrale conserve ses taux inchangés. La Banque du Canada maintient son taux directeur à 2,25% depuis la fin de l'année dernière, alors que l'économie fait face à l'incertitude. L'inflation a atteint 3% en juillet, mais l'indice des prix à la consommation s'est montré volatile depuis le début du conflit au Moyen-Orient. C'est ce qui complète vos actualités Arsenal Média. Passez une bonne journée sur nos ondes.
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13: On est parti de 9 et on va grimper ça jusqu'à 21 aujourd'hui. Alternance soleil nuage, quand même une belle journée en ce mercredi. Et ce soir et cette nuit, une nuit chaude, un minimum de 15. Et on en profite du soleil aujourd'hui pendant qu'on peut parce que je regarde demain et vendredi. Ouais, c'est plus des averses qui sont attendues. Des températures autour de 17-18 degrés. Sinon, le retour du soleil va se faire samedi en mi-journée après la pluie, puis après c'est du soleil qui est attendu dimanche, lundi, mardi jusqu'à 19.
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13: Il est 7h29 et let's go, on part cette journée-là. Nous sommes le mercredi 2 septembre, Jay qui vous accompagne et je serai joint par Jérémy Belland de Tourisme Bas-Saint-Laurent qui va nous donner 5 défis pour visiter le Bas-Saint-Laurent cet automne. Ça va être bien intéressant. De belles suggestions tripantes après Camila Cabello qui, elle aussi, en profite pour nous amener en vacances. Parce que c'est un état d'esprit après tout. Avec Young Talk, voici Havana.

0: On est touristes chez nous avec Jérémy Belland de Tourisme Bas-Saint-Laurent. Et là, l'automne cogne à notre porte avec la rentrée derrière nous. Comment ça va, Jay?
1: Ça va super bien, toi, ton côté.
0: Oui, écoute, j'ai le goût de sortir en famille et de faire une sortie réussie durant l'automne. T'as 5 défis pour nous aujourd'hui.
1: Assurément, alors les couleurs, ça arrive, le temps fort des champignons débute à l'instant même, en plein le mois de septembre. Puis, je sais pas pour toi, mais moi, de mon côté, l'automne, c'est l'une de mes saisons préférées parce que c'est le mariage parfait entre la fraîcheur puis les activités extérieures. On découvre tout simplement des paysages magnifiques et surtout, on peut en profiter encore avec des pique-niques.
0: Oui.
1: C'est pourquoi je nous invite, parce que je m'inclus là-dedans aussi, de découvrir ou redécouvrir nos marchés publics. On en a partout sur le territoire, mais je veux quand même en faire quelques mentions. Le marché public de Rimouski, qui est situé au parc de la gare jusqu'au 31 octobre, à chaque samedi, de 10 à 14 heures, c'est une belle petite sortie familiale. Il y a une trentaine d'exposants, on peut garnir son panier d'aliments frais, c'est plaisant. Même chose au marché public de Rivière-du-Loup, le marché public des Basques, marché public de la Métis et celui de la Grand-Anse à l'Apocatière. Il y a aussi celui de Saint-Pascal, puis il y en a peut-être une vingtaine, trentaine d'autres dans le territoire, là. Mais c'est juste pour dire que on a tellement des artisans puis des produits qui viennent d'ici, qui méritent d'être dégustés, découverts et partagés. Alors, pourquoi ne pas se faire une petite sortie une fin de semaine pour faire le tour de nos marchés publics? Deuxièmement, je vous en ai déjà parlé au printemps dernier pour faire le vélo de montagne.
0: Oui.
1: Mais il faut savoir que la meilleure saison pour faire du vélo montagne, c'est en automne. Parce que justement, on a encore la belle température, un tout petit peu de fraîcheur, et en montagne, on a plusieurs érables. Les couleurs, c'est sensationnel.
0: C'est vrai.
1: On n'a pas besoin de juste regarder les couchers de soleil pour se dire, wow, on est tellement chanceux au Bas-Saint-Laurent. Parce qu'en pleine montagne, en randonnée, en vélo, on a des paysages à couper le souffle. On a 7 centres de vélo de montagne ici dans notre région, dont deux nouveaux, celui du parc du Mont-Saint-Mathieu avec remonte-pente et également les sentiers Baselé dans le coin des Gilles. Alors, peu importe où est-ce que vous êtes situé, il y en a un qui est près de vous avec des sentiers de grande qualité qui sont entretenus par plusieurs bénévoles passionnés. Par la suite, apprenez à tricoter. Ben, moi, c'est plus ou moins mon dada, mais j'ai une collègue, Karine, j'ai ta connaît,
0: ben oui.
1: Elle adore tricoter. Et nous avons un festival le 3 octobre et 4 octobre prochain qui s'appelle le Festival de la Petite Laine. C'est à l'Hôtel Universel de Rivière-du-Loup et c'est l'un de nos festivals les plus touristiques.
0: Oui.
1: Le nombre de personnes qui se déplacent pour le Festival de la Petite Laine.
0: Ah ouais.
1: Tu ne croirais pas ça. Moi, je suis tombé en bas de ma chaise la première fois que j'ai su ça, puis ça me donne le goût d'y aller justement pour découvrir l'engouement, l'effervescence du festival. C'est pour qui, bien entendu, aux passionnés du tricot, ceux qui crochettent déjà, mais aux débutants aussi, pour les curieux, parce qu'avec l'automne, l'hiver, c'est vraiment un passe-temps devant sa série Netflix, c'est vraiment plaisant. Je l'ai mentionné en début de chronique, mais identifier des champignons, on a un territoire mycologique extraordinaire, surtout dans le Kamouraska, on peut en profiter. Et pour conclure, on peut aller au rendez-vous des Grandes Gueules du 3 au 11 octobre prochain à Trois-Pistoles. C'est quoi ce festival-là? Eh bien, c'est un festival de contes. On pourrait dire de menterie, les gens vont exagérer. On s'en va là, on écoute, puis ça va être démesuré, mais c'est sensationnel pour de vrai. D'ailleurs, cette année, c'est leur édition anniversaire du 30e. Alors, il va y avoir des événements spéciaux, des animations supplémentaires. C'est du 3 au 11 octobre prochain. Tout ça pour dire que l'automne est bien garni au Bas-Saint-Laurent.
0: Hey, là, je veux juste être certain parce qu'il me semble que je l'ai pas entendu, mais les dates du festival de la Petite Laine à Rivière-du-Loup, c'est quand?
1: C'est du 3 au 4 octobre prochain.
0: OK, parfait. Ben, je mets ça à mon agenda, on n'a pas le choix.
1: Oui, oui.
0: Si on veut préparer notre itinéraire ou se donner des idées pour faire des petites escapades d'une fin de semaine de temps, il y a votre site internet qui est une mine d'or d'infos.
1: Assurément, bassaintlaurent.ca, on le met à jour à chaque semaine, justement, pour vous.
0: C'est un long week-end, donc on en profite chez nous. Jérémy Belland de Tourisme Bas-Saint-Laurent. On se retrouve prochainement pour encore partir à l'aventure, pas très loin. Merci, Jérémy.
1: Tout à fait. Bye, Jay.

0: Il est 7h40, un bon réveil. Vous êtes à Viva et vous aurez le choix de la musique. Qu'est-ce que vous allez vouloir entendre à 8h quand vous allez vous installer peut-être au bureau? Votre décision. Aujourd'hui, on a une thématique spéciale. Vous le saurez après Ella Langley qui s'en vient dans un moment avec sa plus récente Be Her.
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C'est bon, hein? Ella Langley, là, a pogné quelque chose avec Choosing Texas. Ça a été nommé la chanson de l'été, soit dit en passant, puis je trouve que c'est un très bon choix, très très bon choix. Maintenant, vous, ferez-vous un bon choix pendant le... Voilà ta toune! Deux chansons qui s'affrontent aujourd'hui. On est dans la thématique paradis. Le département musical a choisi Niall Horan et Heaven. Et votre humble serviteur a choisi Bruno Mars et Locked Out of Heaven. Alors, vous votez pour votre préféré au 88-723-2564, Bruno Mars ou Niall Horan. Et après, la bonne nouvelle du jour concerne votre santé dentaire. Après Sarah Dufour, je suis mêlé. Bon mercredi.

Hey, non, mais on est chanceux de passer le début de la journée ensemble. On prend un petit café, on prend des nouvelles, on placote, on rit. C'est ça, Viva, à 7h51. C'est l'heure de la bonne nouvelle. Oui, c'est la bonne nouvelle du jour. Dyson, vous connaissez là les super aspirateurs Dyson avec un laser qui dit est où la saleté en avant de toi, puis qui se vide de batterie en l'espace de crier ciseaux. C'est une expression ça. Dyson a révolutionné quelque chose d'autre. Après les ventilateurs sans pales puis les aspirateurs, maintenant, ben ils veulent qu'on se mette une Dyson dans la bouche. Je vous explique. C'est une nouvelle façon de s'occuper de notre santé dentaire. Ils veulent qu'on regarde nos dents directement sur notre téléphone, OK? L'entreprise lance ce qu'ils appellent Camera Jet, une brosse à dents électrique équipée d'une minuscule caméra qui filme à l'intérieur de la bouche en temps réel. Puis c'est pas juste pour regarder ses molaires puis comment sont beaux nos plombages, non? Il y a une intelligence artificielle qui analyse les images qu'elle voit et repère les espaces entre les dents. Et quand la brosse à dents détecte un espace, ben la brosse peut automatiquement projeter un petit jet de rince-bouche pour nettoyer la zone. Pourquoi pas? Dyson veut donc réunir brossage et nettoyage interdentaire dans un seul appareil. La caméra analyse jusqu'à 28 images par seconde. Et puis d'après eux, là, il y a aucune image qui est conservée ou envoyée dans le nuage. Mais tu sais, moi, si t'envoies des photos du dedans de ma bouche dans le nuage, c'est ton problème à toi, c'est pas le mien. Mais c'est sûr que, bon, il y a un prix pour avoir cette propreté bucco-dentaire. C'est 500 piastres US. Ça veut dire 3 millions canadiens, sûrement. Et ça devrait aider notre santé. Je sais pas s'il y a des dentistes, des hygiénistes dentaires qui nous écoutent, qui sont au courant de ça. Mais qu'est-ce que vous avez à dire par rapport à ça? 418-723-2564. Mais à 700 piastres la brosse à dents, là, je m'attends à ce qu'elle fasse mon rapport d'impôt aussi, tu sais. C'est Rock Voisine en souvenir. On revient il y a 36 ans en arrière. Voici Avant de partir. Bon mercredi.

0: Salut à Marie-Ève Plante qui a bien trouvé ma blague de taux de change drôle. Ça me fait plaisir de vous accompagner dans votre matinée en toute complicité comme ça. À 7h57, il y a les nouvelles avec Louis-Philippe qui s'en viennent dans un moment. On va parler du taux directeur parce qu'il pourrait changer aujourd'hui. Et on en sait un peu plus sur les raisons de l'échec des négociations sur les tarifs douaniers avec les États-Unis. Est-ce que ça nous enligne vers un dénouement? Pas si certain, mais on va faire la lumière là-dessus dans un moment. À Viva, on part ça de même.
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4: Bon mercredi, ici Louis-Philippe Arnoirel. Hier, la chef libérale Charles Milliard et la caquiste Christine Fréchette ont tous deux demandé aux fédéralistes de se rallier à leurs partis respectifs. Au sixième jour de la campagne électorale, Mme Fréchette s'est adressée aux libéraux déçus de leur chef pour bloquer l'élection du Parti québécois aux ambitions souverainistes. Le chef libéral a tourné en dérision le fait que la chef caquiste courtise les électeurs des deux formations politiques. Ces commentaires interviennent alors qu'un nouveau sondage léger paru hier matin dans les médias de Québécois place la CAQ au deuxième rang des intentions de vote, juste derrière le PQ avec 5 points d'écart. Le PLQ arrive au troisième rang. Les négociateurs américains ont adopté une attitude qui aurait contraint les industries canadiennes à devoir soit devenir des filiales de compagnies américaines, soit être démantelées. C'est ce qu'a affirmé le premier ministre du Canada, Mark Carney, hier, alors qu'il revenait sur l'échec des négociations visant à conclure un nouvel accord commercial. M. Carney a discuté avec les syndicats canadiens majeurs, qui s'entendent pour dire que la décision de quitter la table de négociation était la bonne. Toutefois, les syndicats s'inquiètent pour les impacts que subiront les travailleurs touchés par les droits de douane. Ils demandent au gouvernement de réfléchir à des plans pour améliorer l'assurance emploi et les mesures de soutien pour les travailleurs des industries concernées. Et pour terminer, toujours en économie, la Banque du Canada doit prendre ce matin sa sixième décision de l'année concernant les taux d'intérêt. La plupart des économistes et des marchés financiers s'attendent à ce que la Banque centrale conserve ses taux inchangés. La Banque du Canada maintient son taux directeur à 2,25% depuis la fin de l'année dernière, alors que l'économie fait face à l'incertitude. L'inflation a atteint 3% en juillet, mais l'indice des prix à la consommation s'est montré volatile depuis le début du conflit au Moyen-Orient. C'est ce qui complète vos actualités Arsenal Média. Passez une bonne journée sur nos ondes.
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6: On est parti de 9 et on va grimper ça jusqu'à 21 aujourd'hui. Alternance soleil-nuages, quand même une belle journée en ce mercredi. Et ce soir et cette nuit, une nuit chaude, un minimum de 15. Et on en profite du soleil aujourd'hui pendant qu'on peut parce que je regarde demain et vendredi, ouais, c'est plus des averses qui sont attendues. Des températures autour de 17-18 degrés. Sinon, le retour du soleil va se faire samedi en mi-journée après la pluie, puis après c'est du soleil qui est attendu dimanche, lundi, mardi jusqu'à 19.
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6: Let's go! C'est parti pour cette journée du 2 septembre avec de belles percées de soleil, mais quand même un ciel voilé à certains secteurs. Vous avez commencé votre journée en mettant les chances de votre côté, en tout cas avec notre bonne humeur contagieuse. Et aussi, on a un plan pour vous au courant des prochains jours dans la région au niveau culturel. Le showbiz s'en vient avec des bonnes idées de sortie. Mais avant d'aller plus loin, c'est l'heure du... Voilà ta toune, c'était assez serré aujourd'hui, mais par quelques votes seulement, on a tranché.
7: Bon, merci, j'ai mon vote pour Thomas Fraise, ta chanson. Bonne journée.
6: Merci, je pense que c'est Vanessa qui nous a envoyé un message vocal. Vous pouvez toujours faire ça aussi, hein? Au 88-723-2564, comme promis, comme demandé, Bruno Mars est Locked Out of Heaven. On passe ça de même. À Viva!

Moi, j'aime ça, des messages qu'on reçoit puis qui sont colorés comme ça. Salut à Sébastien Leblanc, connu sous le nom de Tinès, qui veut souhaiter bonne fête à sa grande fille Emilia Leblanc, qui a 14 ans aujourd'hui. C'est de la part de son papa qui l'aime énormément et qui est très, très, très fier d'elle. Passe une belle journée, Emilia. Et voilà, le message est relayé. C'est beau, ça. Il est 8h08, un bon début de mercredi. Au showbiz, il va y avoir des incontournables en fin de semaine et même plus tard dans la région. On va commencer en parlant de cette île et ça figure parmi nos nouvelles sur notre site de nouvelles. Les Brunantes, on nous promet une expérience audiovisuelle immersive à cette île du 22 au 27 septembre dans le parc des Jardins de Lens qui va accueillir les Brunantes. Ça va être un parcours nocturne de cinéma en forêt vraiment trippant. 17 stations qui vont projeter des courts-métrages puis des vidéos d'art sur les éléments naturels. C'est organisé par le musée ambulant puis c'est moins d'un kilomètre, donc super accessible aux personnes en fauteuil roulant aussi. Ça va durer une heure et demie avec des départs tous les 15 minutes de 19 à 21h. Évidemment, là, les journées raccourcissent, donc ça va être tout à fait à propos. On peut réserver notre billet sur lepointdevente.com et c'est soutenu par la ville de Sept-Îles. En fin de semaine, deux incontournables. Première chose, la 40e édition qui se déroule du 3 au 6 septembre, le Festi Jazz de Rimouski. Si vous aimez le jazz qui sort un peu des sentiers battus, là, il y a David Benny Quartet qui est une excellente découverte, qui remplace à pied levé Karen Harold. Benny, c'est un saxophoniste, alto, compositeur et producteur américain qui est reconnu pour son jazz contemporain inventif. Très libre, très improvisé aussi. Il a notamment travaillé avec des gros noms comme Norah Jones, Aretha Franklin, mais aussi dans le groupe de Donnie McCaslin qui sont devenus les membres du groupe de David Bowie pour son dernier album Black Star, qui est vraiment un chef-d'œuvre. Le Festi Jazz de Rimouski, c'est vraiment un événement incontournable. Les billets sont disponibles sur festijazzrimouski.com. Autrement, il y a le Festival Frolic de Valbriant qui va se dérouler également ce week-end avec des bons bands, là, Hurt Leblanc, The Black Sheep, Francis de Grandpré, il y a LT Country Band également qui sera là. Et il y a un après-midi gratuit qui va se dérouler le 6 septembre. C'est le duo Harvey, père et fils. Donc ce rendez-vous-là, c'est dimanche après-midi à Valbriant. Bon réveil à Viva. On va revivre un souvenir de 88 avec Tracy Chapman et Fast Car. Avant le « Ça sort d'où ça, faire chou blanc » à Viva. Bon mercredi.

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2: Pour tout de suite, c'est l'heure du « Ça sort d'où ça? Non mais ça, ça sort d'où? Qu'est-ce que ça veut dire? Pourquoi faire qu'on dit ça? » Le « Ça sort d'où » aujourd'hui nous parle de faire chou blanc. Comme par exemple quand vous avez fait trois magasins d'articles de bureau et vous n'avez pas trouvé le cahier boudiné à trois trous avec les lignes quadrillées d'un millimètre. Vous avez fait chou blanc. Quand vous avez pas réussi, quand vous avez échoué, vous êtes reparti bredouille. Mais rassurez-vous, là, votre échec a probablement rien à voir avec les légumes, là. L'expression, en fait, faire chou blanc, ça serait lié à un ancien jeu de quilles. Quand un joueur lançait sa boule puis faisait tomber aucune quille, on disait qu'il faisait coup blanc. Un coup sans résultat. Mais avec le temps, coup blanc est devenu chou blanc. Probablement parce qu'il y a quelqu'un un peu en boisson qui a fait chou blanc. Puis là, tout le monde s'est mis à rire. Du moins, j'espère. Moi, c'est le genre d'affaire que j'aurais fait. Et voilà comment l'échec est devenu un légume. Fait que c'est pas vraiment... ça a pas rapport aux légumes à proprement parler. Ça a rapport aux quilles. Et je me serais jamais, jamais douté de ça. Les quilles, c'est le fun. Ça laisse à notre langue un héritage indéniable. Ariane Moffat est avec nous à 8h17. C'est mercredi, un bon début de journée à Viva.

0: Vous débutez votre journée au travail avec Viva, la radio qui retrouve les hits à pattes dès 18h, la sélection musicale de Patrick Langlois. C'est comme ça tous les soirs. Et nous, les nouvelles nous attendent. Et surtout, le hit de Huntrix des Keep Up Demon Hunters. Succès planétaire sur Netflix. C'est rendu quand même Barbie qui fait des Barbie des trois personnages principaux de Huntrix. C'est fascinant quand même. Golden, ça s'en vient dans un moment vivant.
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17: Bon mercredi, ici Louis-Philippe Arnoirel. Hier, la chef libérale Charles Milliard et la caquiste Christine Fréchette ont tous deux demandé aux fédéralistes de se rallier à leurs partis respectifs. Au sixième jour de la campagne électorale, Madame Fréchette s'est adressée aux libéraux déçus de leur chef pour bloquer l'élection du Parti québécois aux ambitions souverainistes. Le chef libéral a tourné en dérision le fait que la chef caquiste courtise les électeurs des deux formations politiques. Ces commentaires interviennent alors qu'un nouveau sondage léger paru hier matin dans les médias de Québecor place la CAQ au deuxième rang des intentions de vote, juste derrière le PQ avec 5 points d'écart. Le PLQ arrive au troisième rang. Les négociateurs américains ont adopté une attitude qui aurait contraint les industries canadiennes à devoir soit devenir des filiales de compagnies américaines, soit être démantelées. C'est ce qu'a affirmé le premier ministre du Canada, Mark Carney, hier, alors qu'il revenait sur l'échec des négociations visant à conclure un nouvel accord commercial. M. Carney a discuté avec les syndicats canadiens majeurs, qui s'entendent pour dire que la décision de quitter la table de négociation était la bonne. Toutefois, les syndicats s'inquiètent pour les impacts que subiront les travailleurs touchés par les droits de douane. Ils demandent au gouvernement de réfléchir à des plans pour améliorer l'assurance-emploi et les mesures de soutien pour les travailleurs des industries concernées. Et pour terminer, toujours en économie, la Banque du Canada doit prendre ce matin sa sixième décision de l'année concernant les taux d'intérêt. La plupart des économistes et des marchés financiers s'attendent à ce que la Banque centrale conserve ses taux inchangés. La Banque du Canada maintient son taux directeur à 2,25% depuis la fin de l'année dernière, Alors que l'économie fait face à l'incertitude, l'inflation a atteint 3 % en juillet, mais l'indice des prix à la consommation s'est montré volatile depuis le début du conflit au Moyen-Orient. C'est ce qui complète vos actualités Arsenal Média. Passez une bonne journée sur nos ondes.
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0: On est parti de 9 et on va grimper ça jusqu'à 21 aujourd'hui. Alternance soleil-nuage, quand même une belle journée en ce mercredi. Et ce soir et cette nuit, une nuit chaude, un minimum de 15. Et on en profite du soleil aujourd'hui pendant qu'on peut parce que je regarde demain, vendredi, ouais, c'est plus des averses qui sont attendues. Des températures autour de 17-18 degrés. Sinon, le retour du soleil va se faire samedi en mi-journée après la pluie, puis après c'est du soleil qui est attendu dimanche, lundi, mardi jusqu'à 19.
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0: Dans le Grand Rimouski et la Métis, on visite les grottes de la Rédemption et c'est fascinant comme attrait touristique, puis encore de belles dates pour en profiter. Nelson Fraser vient nous en parler après les chasseresses des démons, des K-pop Demon Hunters et Untrix. Voici Golden à Viva.

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1: Cette semaine à Vivant, on découvre un joyau de notre région. C'est vraiment trippant que Nelson Fraser de les Grottes de la Rédemption soit avec nous. Bon mercredi, Nelson.
2: Bon mercredi à toi aussi, Jerry.
1: On en a parlé au début de la semaine là, du joyau justement, du trésor qu'on a chez nous, qu'on mérite de visiter les Grottes de la Rédemption. Mais ça fait plus de 100 ans que cette grotte-là a été découverte.
2: Exactement. C'est un monsieur Pantaléon Plante qui vient du village de Saint-Angèle de Mérissy, okay, qui a découvert ça dans les années 20. Monsieur Plante était prospecteur minier, puis ce qui est arrivé, c'est qu'il y a eu un feu de forêt à la Rédemption qui a anéanti à peu près

0: Ça, ça a fait un énorme feu de forêt à la Rédemption.
1: Et ça a amené de la, ça a amené de la curiosité dans la région, ce grand feu-là. Parce que y a un prospecteur de Saint-Angèle qui est arrivé par la suite.
0: Oui, exactement. C'est ça. C'est justement Monsieur Pantaléon Plante qui était prospecteur minier. Ça l'a attiré là parce que eux autres, à l'époque, quand il y avait des feux de forêt, c'était plus facile pour eux autres de trouver les minerais qu'ils cherchaient.
1: À même la terre, sans avoir creusé.
0: À même le sol, c'est ça. Puis curieusement, Monsieur Plante, il en a trouvé en surface. Fait que là, il a décidé de creuser un peu plus. Puis quand il a creusé, il n'a pas trouvé. C'était un peu curieux.
1: C'est quoi qu'il avait trouvé?
0: Il avait trouvé du cuivre et de l'amiante.
1: OK.
0: En surface.
1: Mais là, il en a pas trouvé dans la terre. Comment
0: non,
1: ça se fait?
0: Parce que, imaginez, c'est les glaciers qui avaient transporté ça à travers les millions d'années d'asbestos.
1: Et
0: c'est très, très loin. Si on parle
1: c'est dans les Appalaches.
0: Ouais, on parle de 565 kilomètres de Rédemption.
1: Hey.
0: On sait que ça voyage les glaciers, mais on pense pas que ça voyage autant que ça.
1: Ben là, à l'époque, je veux dire, on était inondé puis il y avait de la glace partout. Fait que c'est pour ça que c'était juste en surface. Pantaléon Plante, il a fait quoi après? Il a bien vu que ça servait pas à grand chose.
0: Ouais, ben c'est ça. Quand il a vu qu'il en trouvait pas, il a abandonné. Mais lors de ses fouilles, il a découvert la grotte.
1: Ah, oh, OK!
0: Ouais, il a découvert un trou. Aujourd'hui, il y a un bon 2 mètres par 1 mètre.
1: Bon.
0: Et quand qu'on...
1: C'est lui qui a creusé ça ou il est tombé dedans?
0: Ouais, mais l'histoire ne dit pas s'il est tombé dedans. Mais on sait que c'est là qu'il l'a découvert.
1: OK.
0: Et M. Plante sera pas là pour nous dire s'il est tombé dedans.
1: Il a passé 100 ans, de toute manière.
0: Ouais, c'est ça. Fait que, mais nous, on est bien contents on n'est pas content pour lui qu'il n'ait pas trouvé son minerai.
1: Ben non,
0: on est content qu'il ait trouvé la grotte, par contre.
1: Hey.
0: Ouais, ouais.
1: Puis il faisait des trous partout ailleurs pour chercher, j'imagine.
0: Ouais,
1: il s'est pas arrêté à ça.
0: Ouais, ben là, c'est ça. Quand il a creusé en profondeur, il n'a pas trouvé. Par contre, une petite anecdote un petit peu savoureuse. Le propriétaire de la grotte, Monsieur Simon-Yvan Caron, quand il était jeune, il ramassait des bleuets avec sa mère. Et sa mère lui disait de faire attention aux trous que Pantaléon Plante avait creusé. Parce que les creux étaient quand même importants. Parce à l'époque, aujourd'hui, c'est des carottes, mais à l'époque, c'était des trous à grandeur d'homme.
1: Oui.
0: Parce qu'au pic à appel, c'est des trous quand même importants. Fait que c'était dangereux, les enfants qui tombent dedans.
1: Si vous allez cueillir des bleuets, faites attention.
0: oui, faites attention.
1: C'est exactement le genre d'histoire qu'on a en visitant les grottes de la Rédemption. Pour réserver notre sortie, Nelson, comment on fait?
0: OK. La seule façon, en fait, c'est d'aller sur le site, notre site web, qui s'appelle Les Grottes de la Rédemption sur Google, et prenez idéalement celui qui s'est marqué visite guidée.
1: Oui.
0: Et de là, vous avez le prix, vous avez l'habillement qui est nécessaire, vous avez, c'est très facile de réserver,
1: mm-hmm.
0: et vous avez une petite idée aussi de quoi, ce à quoi vous pouvez vous attendre en venant nous voir.
1: C'est une grotte qui est chez nous, la deuxième plus longue au Québec. Il y a une via ferrata à l'intérieur, c'est vraiment trippant. Nelson Fraser des Grottes de la Rédemption, merci d'avoir été avec nous. On se reparle la semaine prochaine.
0: Oui, on se reparle la semaine prochaine pour la prochaine chronique qui va être les événements qui ont fait en sorte que aujourd'hui il y a des visites à la grotte.

C'est comme ça qu'on passe de même, se termine. Je m'appelle Jerry Castonguay. On va se retrouver ce midi dans le lunch 80-90-2000 où je vais vous parler de nos patrons. Est-ce qu'on les aime ou on les aime moins, nos patrons? Ben là, on va pouvoir parler dans leur dos ce midi pendant qu'on lunch ensemble. D'ici là, Diane s'occupe de votre playlist avec Viva l'avant-midi. Pour commencer l'heure, on a Dierkis Bentley avec Somewhere on a Beach, ça va tellement être bon. Alex Warren également. Mais pour tout de suite, pour se laisser, place à la musique de Francis de Grandpré, Si j'avais su, à Viva. C'est fou, là.

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en votre compagnie. Et c'est vraiment le fun parce que quand arrive un nouveau mois comme ça, une nouvelle saison à nos portes, et ben là, c'est la rentrée, c'est les nouvelles tendances. C'est également une petite vague de magasinage qui est le fun à faire, hein. Puis étant donné qu'on veut pas trop non plus trop en acheter, le portefeuille aussi peut en souffrir. On va essayer de faire les bons choix. Alors, je vais vous donner aujourd'hui les vestes tendances de la prochaine saison pour l'hiver également. Alors, il y en a quatre, entre autres, qui retiennent l'attention sur les podiums. On aura l'occasion de s'en jaser pour faire justement des bons choix, pour joindre l'utile à l'agréable, être tendance, être confortable aussi. Et ces quatre styles complètement différents, alors c'est le fun, on va pouvoir...

trois jours. C'est très, très in aujourd'hui. Et peut-être un peu plus long aussi. On aura l'occasion de s'en reparler. Lui, il est le fun quand même avec sa petite barbe. Pas tannant à regarder pantoute. Voici Alex Warren et Fever Dream.

notre célèbre Canadien de Weekend s'invite dans un instant, lui qui est en pleine tournée mondiale, qui tire à sa fin. Par contre, il reste à peu près 3 mois à cette tournée-là qui a généré plusieurs millions de dollars selon les chiffres fournis par Billboard. The After Hours Till Dawn Tour a généré quelques 910,1 millions de dollars de recettes. On parle de 7,1 millions de billets écoulés dans le monde. On parle même de la 4e tournée la plus lucrative de tous les temps, juste en arrière de Taylor Swift, Coldplay et Elton John. Et comme je vous dis, il reste encore quelques mois à cette tournée, alors peut-être qu'il va continuer de gravir les échelons. Et il nous a fait une belle surprise musicale au cours des dernières heures de week-end. Il nous propose un remix de son titre Out of Time, qui est sorti en 2022, avec une chanteuse japonaise qui a connu vraiment beaucoup de succès dans les années 80, Tomoko Aran. Alors, c'est à découvrir dès maintenant pour The Weeknd, qui s'invite avec son hit Take My Breath, parce qu'ici, c'est Viva la musique. Bon mercredi!

Pour tout oublier, Marc Dupré avec Domino dans Viva l'avant midi. Marc Dupré qu'on voit souvent justement avec une barbe, hein. Elle est pas très très longue, le style toujours, je me suis pas encore rasée, mais elle est contrôlée, donc c'est in quand même et c'est très cute, on doit se le dire, en cette journée mondiale de la barbe. Et est-ce que vous aimez ça vous autres les filles, une barbe, hein? On en reparle dans un petit instant. Pour tout de suite, voici Cyndi Lauper à Viva.

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0: journée mondiale de la barbe aujourd'hui en ce 2 septembre et la question perdure. Est-ce que les femmes aiment ou n'aiment pas les barbes? Alors je vous dirais que on trouve que c'est quand même un bon signe de virilité. Selon mes recherches là, on n'haït pas ça pantoute, puis personnellement, moi j'aime bien ça. Mais j'aime la barbe pas trop longue, mais ça c'est mon choix personnel et j'ai fait des recherches et je suis tombée sur le site de la maison Lutetia qui est une maison là d'experts barbiers et visagistes très tendance du côté de Paris et on dit que les femmes préfèrent les barbes associées à une moustache. Mais attention, il faut que ce soit contrôlé tout ça. Il faut que ce soit entretenu. Et sur la deuxième place du podium, les femmes interrogées aime une barbe style de 3 jours. On trouve ça très sexy parce que la barbe de 3 jours, c'est le mélange entre le symbole de virilité et une apparence élégante et soignée. Alors, c'est un style 2 en 1, je vous dirais. Mais il faut que ce soit justement contrôlé, entretenu. Il faut raser les rebords. Il faut que ce soit quand même stylé, OK? Et quand je dis barbe de 3 jours, juste pour vous donner une idée, les gars, c'est grosseur du poil, longueur de poil de 5 mm. Dans un instant, Louis Fancy. Je vous vois avec vos règles à soir, là. Restez là, merci de choisir Viva.
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Bonjour, pardon, merci de Céline Dion dans Viva l'avant-midi. Alors, une pièce qui va certainement faire partie de son nouveau spectacle qui commence dans quelques jours à peine du côté de Paris. D'ailleurs, Céline Dion est arrivée il y a quelques jours pour les répétitions avec ses fils jumeaux, Nelson et Eddie. Et aussi, eh bien, elle continue de faire des apparitions pour parler aux journalistes, parler à ses fans. Mais habituellement, Céline Dion est toujours très proximité, beaucoup d'accolades, serrage de main. Et là, système immunitaire un petit peu plus faible oblige pour Céline Dion. Elle garde quand même une distance, mais prend toujours le temps de parler aux fans. Elle s'est présentée là récemment avec bottes hautes et Bermuda. Et là, on regarde beaucoup son look du côté du magazine Marie-Claire. On nous parle entre autres de son style minimaliste au niveau de ses cheveux, c'est-à-dire un chignon assez serré pris vers le bas, tout près de la nuque. Alors là, ben, on dit on adopte ça et on adore parce que c'est pas trop dur à faire et c'est très très pratique comme coiffure. Alors Céline Dion qui inspire les looks et on a bien hâte également là d'avoir les premiers spectacles de notre star québécoise. Voici les deux frères et notre petit refrain dans Viva l'avant-midi. Je vous souhaite un bon milieu de semaine.

Dans un instant, les vestes dans lesquelles on doit investir pour la tendance automne et hiver à venir. On en parle dans un instant, mais pour tout de suite, voici Pharrell Williams, Calvin Harris et Katy Perry sur Feels. Aviva.

0: tellement le fun quand arrive une nouvelle saison à nos portes. On peut investir dans une nouvelle veste. Toujours agréable de faire un peu de magasinage. Puis on va essayer de matcher ça avec une tendance hein, pour investir dans quelque chose qui va quand même durer pour l'automne et l'hiver à venir. Là, on parle des tendances qui dominent actuellement les podiums. Le magazine Elle nous en jase. On a remarqué le bomber. Alors, c'est vraiment la veste tendance de l'automne. Alors, le bomber, c'est un peu un intemporel de toute façon à avoir dans sa garde-robe. Toujours le fun de le porter. Un petit peu plus sport, mais on peut avoir un look un peu plus chic. J'en ai vu passer un kaki. Alors, c'est toujours une veste qui est efficace, assez large. Donc, on peut mettre des tricots en dessous sans que ça nous dérange. Et c'est court aussi. C'est toujours le fun. Tout comme le blouson aviateur en cuir. C'est un petit peu plus serré là, au niveau des bras. Mais c'est très, très, très tendance pour la prochaine saison. On a vu la veste de sport aussi. Alors, c'est des styles confortables. J'adore ça. Si vous voulez un petit peu plus chic, la veste en tweed, très, très, très tendance. Alors, carottée, en lainage, avec un beau col. Vous allez être in également pour la prochaine saison. TD Swims à venir. À Viva, restez là.
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10: Ici Michel Scarpino. Ottawa prolongera la suspension de la taxe d'assises fédérale sur l'essence et le diesel au moins jusqu'au début de 2027. Selon des informations rapportées par plusieurs médias, le ministre François-Philippe Champagne doit en faire l'annonce cet après-midi. La mesure devait prendre fin lundi prochain. Les négociateurs américains ont adopté une attitude qui aurait contraint les industries canadiennes à devoir soit devenir des filiales de compagnies américaines, soit être démantelées. C'est ce qu'a affirmé le premier ministre Carney, revenant sur l'échec des négociations visant à conclure un nouvel accord commercial. Et puis au moins 22 personnes, dont des Égyptiens et des Jordaniens, ont trouvé la mort dans un accident d'autocar survenu dans la péninsule de Sinaï, en Égypte, ont indiqué les autorités des deux pays. 28 personnes ont été blessées. Ça complète vos actualités Arsenal Média.
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Abbey, leur hit Gin à l'eau salée dans Viva l'avant midi. 10 nouveautés musicales, c'est ce qu'on aura sur le nouvel album de Salverve qui s'en vient dans les prochains jours. Alors, la sortie est prévue en version numérique le 9 septembre. Je vous le rappelle, en version physique, ce sera 2 jours plus tard. Et il y a un lancement web qui est aussi prévu. Moi, j'aime tout de ça. Alors, on va pouvoir assister et être aux premières loges. Alors, préparez les nachos, préparez les apéros, appelez les chums de filles. On part ça, le lancement web de Salverve. On va être là le 9 septembre prochain. Alors, ça sera surveillé, bien sûr. À surveiller également Viva, la musique de Noah Kahan. Ça va tellement être bon. Et Olivia Dean s'invite pour tout de suite avec Man I Need à Viva.

0: 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Jennifer Page à venir et Rosie, Bruno Mars, tout ça à Viva. Restez là.
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Stromae participe au nouvel album de Céline Dion qui est en préparation, là, qui s'en vient en 2027. Et encore plus, ça a l'air que ce serait probablement la prochaine chanson là, qui sortirait, le prochain extrait qui annonce cet album-là. Est-ce que Stromae va monter sur scène dans l'occasion avec Céline? Moi, j'ai hâte de voir si elle va avoir des invités surprises aussi à son show qui démarre à Paris. Alors, tout est possible. Hein? Ça part dans les prochains jours, d'ailleurs. Céline qui continue les répétitions. Elle continue les apparitions également, toujours très généreuse auprès des fans. Prend toujours le temps de s'arrêter, de prendre le temps de prendre des photos avec une distance, bien sûr, parce qu'elle veut garder la santé. Et on la comprend parce qu'elle est un petit peu fragile. Et elle dit justement aux journalistes, j'ai vu passer ça sur ses réseaux sociaux à un moment donné, une vidéo qui a été faite il y a quelques heures à peine, qu'elle et son équipe allaient essayer de trouver des solutions pour les autographes, pour qu'il y ait plus de proximité, parce qu'elle est tellement habituée de faire des câlins, mais là, c'est pas possible pour le moment. Et tout le monde comprend très bien ça. Bravo, Céline, de se respecter, là, c'est ce qui compte le plus. Alors, Stromae s'invite pas, mais complet sur Ma meilleure ennemie maintenant, Viva.

en a-tu assez pleuré là-dessus, hein, quand on avait une peine d'amour? La poignante Always de Bon Jovi dans Viva l'avant-midi. Ici, on vit des émotions, hein, c'est ça qui se passe. Et c'est ça qui fait que Viva, c'est vrai. Merci beaucoup de nous choisir. Diane Simard en place avec vous autres en compagnie de Sean Paul et Simple Plan maintenant. 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

0: toune du lunch s'invite dans un instant dans Viva l'avant-midi. Et ça, c'est une chanson qui donne vraiment là, l'idée de ce que vous pouvez entendre pendant l'heure du dîner pour le lunch 80-90-2000 avec juste des bons classiques. Et ça sera servi par Berlin. Et une chanson qu'on retrouve sur la bande sonore du tout premier Top Gun. Ça a tellement pogné le loop de cette chanson-là qui repassait puis qui repassait avec un Tom Cruise sur sa moto. Soleil couchant ou le vent, tout selon, c'est selon le bout du film qu'on voyait, là. Mais chose certaine, la suite de Top Gun a été un franc succès. Le troisième Top Gun est confirmé aussi, ça s'en vient. Mais je pense que peut-être Tom Cruise va tourner Jour de tonnerre 2 avant, parce que la suite, il l'a confirmé sur ses réseaux sociaux il y a quelques jours à peine, et on a confirmé également que ce sera Anne Hathaway qui va tenir le rôle principal. Dans le temps, à l'époque, quand ça a sorti le tout premier Jour de tonnerre, c'était Nicole Kidman. Ben oui! Alors, ça sera surveillé en juin 2028. À venir, Take My Breath Away à Viva. Restez là.
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9: Ici Michel Scarpino. Ottawa prolongera la suspension de la taxe d'assises fédérale sur l'essence et le diesel au moins jusqu'au début de 2027. Selon des informations rapportées par plusieurs médias, le ministre François-Philippe Champagne doit en faire l'annonce cet après-midi. La mesure devait prendre fin lundi prochain. Les négociateurs américains ont adopté une attitude qui aurait contraint les industries canadiennes à devoir soit devenir des filiales de compagnies américaines, soit être démantelées. C'est ce qu'a affirmé le premier ministre Carney, revenant sur l'échec des négociations visant à conclure un nouvel accord commercial. Et puis au moins 22 personnes, dont des Égyptiens et des Jordaniens, ont trouvé la mort dans un accident d'autocar survenu dans la péninsule de Sinaï, en Égypte, ont indiqué les autorités des deux pays. 28 personnes ont été blessées. Ça complète vos actualités Arsenal Média.

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3: Dans moins d'une heure, on lunch. On lunch 80, 90, 2000. Voici la tune du lunch.

Festival avant midi. C'est une des premières chansons qui a été tournée à la radio, qui a été extrêmement populaire pour Sarah Dufour. Et là, ben, vous connaissez le reste, hein. Elle continue toujours de monter. Et avec raison. Et ça, c'est tellement mérité pour Sarah Dufour. L'authenticité de cet artiste-là, sa joie contagieuse aussi, ça n'a pas de bon sens. Son nouvel album s'en vient, Dolbo Mistassini. Je vous le rappelle, la date, c'est le 18 septembre. C'est la journée de sa fête. Donc, elle se fait vraiment, mais vraiment plaisir. Et aussi, elle nous fait plaisir par ricochet parce qu'elle a annoncé là, dans son live qu'elle a fait en fin de semaine que tous les albums là, qui étaient précommandés avant le 11 septembre allaient être autographiés. Alors, si vous voulez précommander l'album, puis elle dit que ça donne vraiment un bon coup de pouce pour un artiste, ça, c'est certain. Donc, faites votre précommande avant le 11 septembre pour avoir quelque chose de plus et de personnel signé Sarah Dufour. Et aussi, elle nous a dit que la version vinyle allait probablement arriver en décembre, juste à temps pour le temps des fêtes. Enrique Iglesias s'invite maintenant à Viva.

0: toujours entendre cette chanson-là. C'en est une qui vient toujours me chercher. D'abord, j'adore la voix de Cindy Daniel et ça a beau faire 20 ans qu'elle est sortie. Là, j'aime ça. Sous une pluie d'étoiles à Viva. Et justement, quand est-ce qu'on va pouvoir voir ça, une belle pluie d'étoiles? Alors évidemment, quand le ciel est dégagé. Mais là, on vient de passer la période des perséides pour ce qui est des étoiles filantes. Ça, là, le sommet des perséides, ça se passe au mois d'août. Et là, c'est derrière nous. Alors là, c'est quand la prochaine pluie d'étoiles filantes visible au Québec? J'ai fait des petites recherches, là. On parle des Orionides. Orionides. Alors, c'est dans la nuit du 21 au 22 octobre prochain. On parle de 10 à 20 météores par heure. Quand même bien. On a une pluie d'étoiles filantes peut-être de prévue dans la nuit du 16 au 17 novembre. On parle d'activité modeste. Alors, c'est peut-être pas la meilleure période, mais attention en décembre. Les Géminides. Dans la nuit du 13 au 14 décembre, c'est l'une des plus spectaculaires, semble-t-il. On peut voir jusqu'à 150 météores par heure. Hey, ça, c'est payant. À venir dans un instant, Matt Lang à Viva. Restez là.
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quand on décide d'embarquer dans Viva, eh ben, vous vous laissez porter. On se rend comme ça jusqu'à votre retour. On s'occupe même de bien lancer vos soirées. Alors, tout au long de la journée, ça se passe à Viva, même dès le matin, tout de suite avec On part ça de même à 6 heures. Et c'est toujours un privilège de passer mes journées avec vous autres. J'en reviens pas à chaque fois. L'avant-midi, on va se retrouver également pour Viva l'après-midi, tout de suite après le lunch 80-90-2000. Alors, je vous invite à ne pas manquer les bons classiques. Jerry qui vous attend, toujours avec son excellent montage là pour bien vous accompagner pendant votre heure du dîner. Alors là-dessus, Diane Simard vous souhaite bon appétit et

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6: Bonjour, ici Boris Chassaigne. La Banque du Canada maintient son taux directeur à 2,25% pour la 7e fois consécutive, mais elle s'inquiète des risques d'inflation et de récession alimentés par l'offensive tarifaire américaine et la situation au Moyen-Orient. Ottawa confirme la prolongation de la suspension de la taxe d'accise fédérale sur l'essence et le diesel. Cette mesure temporaire sera prolongée au moins jusqu'au début de 2027. Elle devait prendre fin à la fête du travail. Le fédéral avait suspendu la taxe d'accise de 10 cents le litre sur l'essence en avril, lorsque la guerre en Iran avait provoqué une flambée des prix mondiaux du carburant. Et la Caisse investit l'équivalent de 1,76 milliard de dollars pour acquérir une participation minoritaire dans un parc de tours de télécommunications en Inde. C'était vos manchettes.
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3: C'est le fun, on dîne en toute complicité. Je m'appelle Jay. Mon vrai nom, c'est Jerry Castonguay. Ma mère voulait m'appeler Jérôme. Mon père voulait m'appeler Jerry comme Jerry Boulet. Je pense qu'il y en a un des deux qui a gagné plus que l'autre à ce niveau-là. Bon, assez parlé de moi. Moi, je veux parler de vous, OK? Vous êtes en train de travailler entre le chiffre d'avant-midi d'après-midi. Peut-être que vous aimez votre boss. Peut-être que vous l'aimez pas. Une chose est sûre, c'est que son temps est compté. Quoi? Comment ça se fait? Voyons, c'est donc bien inquiétant. Ben, certain que c'est inquiétant. Particulièrement si vous appréciez pas l'intelligence artificielle, vous aimerez pas la nouvelle dont je vais vous parler. Mais vous allez trouver ça intéressant, c'est sûr. Tout comme notre musique des années 80, 90, 2000, on va revivre l'époque des discothèques avec Hathaway. Mais pour tout de suite, groove is in the heart, parce que ça sent encore la crème solaire. Oui, l'été n'est pas terminé. Voici D-Light, groove is in the heart.

Bon mercredi midi dans le lunch 80-90-2000, coup d'éclat pour Céline Dion qui est à Paris en ce moment. Je vous explique ça dans les nouvelles du showbiz après Daniel Bélanger en 92, la folie en 4 à Viva.

0: Céline Dion qui a fait plaisir à ses fans, je vous explique ça dans un moment, mais avant, je vous parle de Netflix qui va lancer cet automne une série documentaire qui sera très regardée, j'en suis convaincu. 3 épisodes intitulés « The One About Matthew Perry » qui sera dédié à la vie du célèbre acteur de Friends décédé tragiquement il y a 3 ans d'une surdose ou d'une contre-indication médicamenteuse. Ce documentaire-là sera réalisé par Mary Robertson. Le documentaire s'appuie sur des témoignages des proches des amis de Perry, puis ça va révéler son essence, un homme généreux, drôle, vulnérable, puis aussi ses luttes personnelles, lui qui a eu des problèmes de consommation également. Ça va être le 27 octobre que ça sort. Sinon, il y a Céline Dion qui a fait une surprise à ses fans, et ça, ben c'est cool, hein, s'il vous plaît, ça s'est passé hier. Devant son chic hôtel à Paris, la chanteuse a interprété son grand succès « Pour que tu m'aimes encore », chantant en chœur avec les admirateurs présents dans la rue. Évidemment, ça a ravi les fans et ça s'est ramassé sur les réseaux sociaux. Céline Dion, hein? Une vedette en or, littéralement. Le lunch 80-90-2000 se poursuit avec le hit du lunch qui va nous ramener juste avant le bug de l'an 2000 au retour à Vivant.
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8: Le hit du bureau, c'est toujours aux alentours de midi 20, midi et quart que vous pouvez demander une chanson qui va faire plaisir à votre gang du bureau. Salut à Sophie qui n'a pas signé d'où elle vient travailler, mais je salue des gens qui n'ont pas demandé de chanson. Mais qu'on salue Construction Le Haut et Bergeron dans les Appalaches. Je vous envoie ce souvenir de 1998. C'est Sweetbox, Everything's Gonna Be Alright, à Viva. Everything.

0: Tu sais, quand on dit l'intelligence artificielle va tout voler nos jobs,
1: je suis pas sûr que c'est si vrai. En fait, il y a des gens qui doivent être stressés ces temps-ci. C'est les gens dans le statut du middle management, c'est-à-dire des gens qui gèrent une équipe, mais qui ont aussi des patrons en haut d'eux, parce que là, ça se voit de plus en plus. Il y a certaines entreprises au Québec, là, qui ont plus de gestionnaire humain pour décider des horaires, des pauses, puis de votre rendement, OK? C'est des systèmes automatisés qui s'en chargent. On voit ça de plus en plus, semble-t-il. C'est un algorithme qui décide à quelle heure tu vas pouvoir prendre ta pause dîner. Puis ça arrive, là, qu'il y a des employés de ces gestionnaires algorithmiques qui se font envoyer en pause dîner à 15h. Hey, tu dois-tu avoir faim? Mais tu sais, ils font des calculs, puis ils s'imaginent que c'est ça. Puis ils oublient le côté humain là-dedans. Ben, j'espère bien, c'est des machines. Et là, ça va encore plus loin. Même si on dit, ah, ça fait plus d'efficacité, moins de décisions arbitraires, meilleure productivité, t'as un peu, là. Chez Burger King, ils ont un assistant vocal qui s'appelle Patty. Boulette, mettons en français. Puis Boulette, elle surveille certaines tâches, puis elle peut donner des conseils et des consignes aux employés en temps réel. Quand tu te fais gérer par une boulette, là, eh, hey, boy, c'est-tu vraiment là qu'on s'en va? Ici, c'est des humains qui vous parlent et qui choisissent la musique. Soyez rassurés. Don Omar, Danza Kuduro avec Lucenzo, ce midi dans le Lunch 80-90-2000 au retour.
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Êtes-vous prêt pour l'autre moitié de la semaine? Parce que Diane va vous faire une playlist qui va vous aider à passer au travers de ce mercredi. On a Keith Urban et ça va être super bon avec Night Falls. Alex Warren aussi. Je m'appelle Jerry Castonguay. On va se retrouver demain pour le lunch du jeudi. À Viva! Salut!

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4: Bonjour, ici Boris Chassaigne. La Banque du Canada maintient son taux directeur à 2,25% pour la 7e fois consécutive, mais elle s'inquiète des risques d'inflation et de récession alimentés par l'offensive tarifaire américaine et la situation au Moyen-Orient. Ottawa confirme la prolongation de la suspension de la taxe d'accise fédérale sur l'essence et le diesel. Cette mesure temporaire sera prolongée au moins jusqu'au début de 2027. Elle devait prendre fin à la fête du travail. Le fédéral avait suspendu la taxe d'accise de 10 cents le litre sur l'essence en avril, lorsque la guerre en Iran avait provoqué une flambée des prix mondiaux du carburant. Et la Caisse investit l'équivalent de 1,76 milliard de dollars pour acquérir une participation minoritaire dans un parc de tours de télécommunications en Inde. C'était vos manchettes.
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les 12 dernières années de la loto pour sortir les chiffres les plus chanceux. Et bien sûr que je vais vous les donner cet après-midi. Je vais vous les révéler parce qu'ici, là, on est toujours en mode solution à Vivant. On a une date de sortie aussi pour le nouvel album de Miley Cyrus. On a des nouvelles des vacances de Michael Bublé. Qu'est-ce qu'il a fait? Comment ça s'est passé? Fait un beau

de l'excellente musique à travers tout ça, c'est certain. À commencer par Alex Warren et Fever Dream. Diane Simard est très heureuse de s'inviter avec vous autres jusqu'à l'arrivée de Viva, la Casa. Bon milieu de semaine.

0: Alanis Morissette s'invite dans les prochaines secondes à Vivant et elle est prise dans toute une histoire. Je vous raconte ça. C'est qu'hier, elle a déposé une plainte fédérale contre son ex-manager de tournée. Elle invoque trois fondements juridiques: extorsion civile, fraude et fausse déclaration par négligence. Je vous fais la petite histoire que le Billboard nous a racontée. C'est que Karen Urinov, qui a été engagée par Alanis Morissette en 2025 pour gérer sa tournée estivale, s'est fait arrêter à l'aéroport britannique en juillet 2025 pour avoir transporté un sac qui contenait des drogues, dont de la marijuana, entre autres. Donc là, Karen Urinov aurait envoyé à Alanis Morissette une série de lettres de plus en plus extorqueuses, dit-on dans la plainte. En fait, elle lui a dit qu'elle allait informer les autorités britanniques que les stupéfiants appartenait à Alanis Morissette, à moins qu'elle lui accorde un contrat de directrice de tournée à temps plein d'une durée de 15 ans avec une rémunération colossale. Alors là, dans la plainte, on dit qu'Alanis Morissette n'acceptera ni de travailler avec un maître chanteur incompétent pendant les 15 prochaines années, ni de lui verser une rançon sous la contrainte. Elle n'a d'autre choix que d'intenter une action en justice. Alors c'est à suivre cette histoire-là. La voici avec Head Over Feet à Viva.
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Notre prochaine invitée, elle continue son ascension, son étoile brille dans la musique country, c'est certain, avec son succès Chasing Texas. Ça fait 20 semaines qu'elle est en tête du Billboard. Et là, Be Her, c'est un titre tellement réussi également pour

là-dessus. C'est vraiment une belle surprise. Et Miley Cyrus a écrit sur ses réseaux: la musique nous saisit, on la ressent, on la chante, parfois on danse dessus, on la laisse s'exprimer et on continue son chemin. Elle est puissante, vulnérable, douce et forte, le cœur plein, le cœur brisé, toutes les nuances de la vie.

0: sur ses réseaux. Elle a annoncé du même coup également deux dates de spectacle du côté de Los Angeles, les 16 et 18 octobre prochains. On espère qu'une tournée va suivre pour celle qui est maintenant juste écrit Miley, d'ailleurs, sur ses réseaux. Alors, surveillez la sortie de son nouvel album le 18 septembre prochain. Elle s'invite avec son succès Flowers dans un petit instant. 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

dernière nouvelle qu'on a de Charlotte, c'est que malheureusement, elle était au repos forcé. Elle nous annonçait ça il y a à peine 2-3 semaines. Elle devait annuler le reste de sa tournée européenne parce qu'elle a un problème aux cordes vocales qui tardait à se régler. Alors là, j'imagine qu'elle est encore au repos. C'est le genre de choses qui peut être quand même assez long. On peut dire quand même qu'elle survivra à tout ça. Ben, c'est pour faire un lien avec ma prochaine chanson. Survivor des Destiny's Child. Voici ce que je vous offre. Et d'ailleurs, la leader de la formation, Beyoncé, va fêter sa fête cette semaine. Après-demain, elle va entamer sa 45e année, 4 septembre. Alors, on lui souhaite bon anniversaire à l'avance à Beyoncé. Mais chose certaine, avec son mari Jay-Z, ses enfants, elle sera très bien entourée. Je vous souhaite un bon milieu de semaine à Viva.

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0: formation que j'aime beaucoup, Mumford & Sons, avec Chris Stapleton. Ça donne une collaboration extraordinaire sur Here, une pièce qu'on retrouve sur leur plus récent album qui est sorti un petit peu plus tôt cette année. Et là, leur nouvel extrait est juste trop bon. C'est à venir dans un petit moment. On aura également le hit qui pop. Alors ça, c'est une chanson qu'on positionne pour vous redonner du pep dans votre après-midi. Et ce sera drôlement réussi avec une artiste qui est venue nous visiter cet été, le 15 juillet dernier, pour le FEC. Alors oui, pour la 58e édition, je vous parle de Kesha qui sera là avec son titre TikTok. À Viva dans un moment. Restez là.
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3: Ici Michel Scarpino. La suspension temporaire de la taxe d'assises fédérale sur l'essence sera prolongée. Le ministre François-Philippe Champagne fera cette annonce cet après-midi. Le fédéral avait suspendu la taxe de 10 cents le litre sur l'essence en avril, lorsque la guerre en Iran avait provoqué une flambée des prix mondiaux du carburant. L'épicier Métro change de stratégie pour la livraison des commandes en ligne et fermera son magasin Fantôme à Montréal. La décision affecte plus de 150 employés, dont plusieurs seront reclassés ailleurs au sein de l'entreprise. La société veut faire la transition vers un modèle de traitement des commandes en magasin avec une livraison assurée par les tiers. Et puis la Banque du Canada a maintenu son taux directeur inchangé aujourd'hui, alors que les nouveaux droits de douane américains et la guerre qui fait rage en Iran assombrissent les perspectives de la Banque centrale. Le taux directeur de la banque restera à 2,25% après une septième décision consécutive de le garder inchangé. C'était vos actualités Arsenal Média.
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suis avec Marie-Mé dans Vivant l'après-midi. Marie-Mé qui a des projets plein la tête. Vous savez qu'elle est en train là, de travailler sur un nouvel album à saveur un petit peu pop country. Alors, on a bien hâte de voir ce que ça peut donner. Aussi, elle a confirmé il y a quelques jours le retour de la 7e saison de Big Brother Célébrité. Et aussi, elle est très investie avec Le Camp et elle a annoncé que les bijoux de l'espoir seront dévoilés le 14 septembre prochain. Une toute nouvelle collection des bijoux de l'espoir en collaboration avec Le Camp et Mia Bijoux aussi. Et elle a mentionné sur ses réseaux que cette année, on célèbre une 13e édition de cette magnifique collaboration parce que chaque bijou que vous achetez, il y a 20$ qui est remis à Le Camp pour soutenir les enfants atteints de cancer et leur famille. Et d'ailleurs, elle a annoncé un balado. Elle prend la parole avec les familles de Le Camp dans l'accolade. C'est un nouveau balado de Le Camp puis c'est 4 épisodes d'une grande authenticité où Marie-Mé et ses invités vraiment parlent sans tabou là, de différents sujets liés au cancer pédiatrique. Alors, c'est à découvrir dès maintenant sur toutes les plateformes. Brian Adams s'invite. Maintenant, je vous souhaite un excellent milieu de semaine à Viva.

Accompagné pendant nos vacances, le Bleu Jeans Bleu avec Scotch and Poche. Et d'ailleurs, ça a été numéro un pendant plusieurs semaines, la chanson la plus jouée dans les radios un peu partout au Québec. Et honnêtement, on prend ça avec une légèreté. Là, moi, j'adore les chansons de Bleu Jeans Bleu. Déjà, je me sens avec un air de vacances à chaque fois. C'est léger, sans prétention, on se casse pas la tête, on fait juste profiter de la vie. J'aime ça de même. D'ailleurs, eux autres aussi profitent de la vie là, sur leur réseau. J'ai vu qu'ils étaient arrivés à Bécomo. Ils ont dit journée de route parfaite, soupette parfaite. On sera donc tip-top petit guidou pour commencer notre brochette de show.

0: septembre pour Bleu Jeans Bleu. Ils poursuivent leur tournée d'ailleurs encore pendant plusieurs semaines. N'hésitez pas, bleujeansbleu.com pour les suivre et ne pas les manquer. À venir dans quelques instants, le hit de Taylor Swift, directement sorti de l'histoire de Jouet 5, A New Hit, A New You à Viva.
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Bublé et Roxane Bruno sur Home dans Viva l'après-midi. Michael Bublé qui nous a partagé quelques photos de ses vacances avec sa famille. Et c'est vraiment touchant le mot qu'il a écrit sur ses réseaux sociaux. Puis ça me fait réfléchir aussi là, parce qu'on est tous un peu dans le même bateau. En fait, il dit qu'il est allé avec 17 membres de sa famille à leur troisième croisière Disney. Et d'une certaine manière, chaque fois, ça devient spécial. Il dit des bisous pour les grands-parents, des promenades nocturnes avec les enfants, des glaces illimitées et beaucoup de souvenirs que j'aimerais pouvoir congeler dans le temps. Il dit « Les enfants grandissent beaucoup trop vite. Profitez de chaque jour où nous pouvons tous être ensemble, nous amuser et créer des souvenirs. C'est ce qui compte vraiment. » Ah, j'ai trouvé ça tellement touchant parce que c'est vrai qu'il faut se ramener, il faut se rappeler. Même les vacances hein, qu'on a vécues au cours de l'été, ça passe toujours trop vite, ça c'est certain. Des fois, ça vient un peu intense avec les enfants, mais à quelque part, il faut se ramener puis se dire « Ouais, c'est le fun ce genre de chaos-là parce que maintenant ça n'existera plus, ça grandit tellement vite, oh my god ». Ricky Martin s'invite dans Viva l'après-midi, Living la vida loca maintenant.

0: Étienne Simard qui est en place avec les autres dans Viva l'après-midi jusqu'à l'arrivée de Viva La Casa avec de l'excellente musique encore pour vous autres là, dans la prochaine heure. Faut pas manquer Sarah Dufour, Sam Hunt et également le hit de l'été signé Shakira et Burna Boy, Die Die, la chanson qui au départ est sortie pour la Coupe du Monde de soccer. Et souvent, ben ça a une durée de vie assez programmée, hein, une chanson qui sort comme ça pour un événement. À un moment donné, quand l'événement est fini, ça descend. Ça s'est terminé le 19 juillet. Et pourtant, le succès de Die Die est loin de s'essouffler. Selon Luminate, Die Die a encore enregistré 36,7 millions d'écoutes au cours de la dernière semaine et 4000 ventes dans le monde. Alors, c'est pas rien. On est en tête pour une 10e semaine du Billboard Global à l'extérieur des États-Unis, alors qu'il mesure le succès des titres hors États-Unis. On domine aussi le Global 200 pour une 7e semaine. Le succès ne s'essouffle pas. La chanson est tellement bonne et ça s'en vient dans un moment vivant.
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3: Ici Michel Scarpino. La suspension temporaire de la taxe d'assises fédérale sur l'essence sera prolongée. Le ministre François-Philippe Champagne fera cette annonce cet après-midi. Le fédéral avait suspendu la taxe de 10 cents le litre sur l'essence en avril lorsque la guerre en Iran avait provoqué une flambée des prix mondiaux du carburant. L'épicier Métro change de stratégie pour la livraison des commandes en ligne et fermera son magasin Fantôme à Montréal. La décision affecte plus de 150 employés, dont plusieurs seront reclassés ailleurs au sein de l'entreprise. La société veut faire la transition vers un modèle de traitement des commandes en magasin avec une livraison assurée par les tiers. Et puis la Banque du Canada a maintenu son taux directeur inchangé aujourd'hui alors que les nouveaux droits de douane américains et la guerre qui fait rage en Iran assombrissent les perspectives de la Banque centrale. Le taux directeur de la banque restera à 2,25% après une 7e décision consécutive de le garder inchangé. C'était vos actualités Arsenal Média.
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toujours les mêmes numéros que vous jouez. Vous dites, un moment donné, ça va payer. J'ai peut-être un petit tuyau à vous donner. En fait, c'est l'équipe de Casino.org qui a compilé les statistiques des 12 derniers.

après le 7, 158 fois, le 19, 155 fois, 38, 155 fois également, le 46 à 154 reprises et le 39 à 153 reprises. Donc, les numéros chanceux, 22, 36, 7, 19, 38, 46 et 39. Je vous souhaite bonne chance. Les Backstreet Boys s'invitent à Viva. 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

Félix du spectacle de l'année anglophone. Alors, ça a été très, très, très révélateur pour Matt Lang et tous ses fans et le public. Mais dès cet automne, il va ouvrir officiellement le prochain chapitre avec Hand That Bad, un nouvel album qui sera présenté. Le spectacle de lancement de cet album-là sera présenté à Montréal au MTLUS le

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Langlois qui s'installe dans les prochaines minutes à Viva pour Viva la Casa avec sa bonne humeur, ses collaborateurs, collaboratrices également. Beaucoup d'ambiance encore pour vous dans le retour aujourd'hui. Diane Simard vous en souhaite un excellent. On se dit à demain. Ciao!

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17: Ici Michel Scarpino, voici le bilan de l'actualité. La suspension temporaire de la taxe d'assises fédérale sur l'essence sera prolongée jusqu'au 31 janvier pour aider les ménages canadiens et les entreprises à faire face à la hausse du coût de la vie. Ensuite, seule la moitié de cette taxe fédérale sera perçue à la pompe jusqu'au 31 mars. Initialement, ce répit à la pompe devait arriver à échéance à la fête du travail, lundi. Les prix de l'essence remontent à mesure que le conflit entre les États-Unis et l'Iran s'intensifie et que le détroit d'Ormuz reste un point d'étranglement de la chaîne d'approvisionnement. La chef de la CAQ, Christine Fréchette, annonce à son tour son plan pour dégraisser l'État et alléger la réglementation. Elle veut abolir 2900 postes par un programme de départ volontaire. Les réseaux de la santé, de l'éducation et de l'enseignement supérieur ne seraient pas visés. En point de presse, elle a comparé son approche à une opération chirurgicale au scalpel, contrairement au Parti conservateur et au Parti québécois qui, selon elle, se servent d'une tronçonneuse pour réduire les dépenses de l'État. Le Parti libéral du Québec a lui aussi l'intention de couper dans le nombre de fonctionnaires au Québec. C'est au tour des musiciens de se lancer en guerre contre l'intelligence artificielle générative pour tenter de faire respecter leurs droits et protéger leurs créations. La SOCAN, l'organisme dont la mission est de percevoir les droits de licence pour l'usage de la musique et de verser des redevances aux créateurs de musique et aux maisons de disques, a déposé aujourd'hui une poursuite en cour fédérale contre la plateforme américaine d'IA générative Suno. Elle lui reproche d'avoir bâti une plateforme se chiffrant à plusieurs milliards de dollars et entraîné sans consentement à partir de pratiquement toute la musique facilement accessible en ligne. Cette plateforme rend publiquement accessible et diffuse en contenu au Canada et ailleurs dans le monde des contenus générés par l'IA qui reproduisent des chansons du répertoire de la SOCAN sans autorisation ni rémunération. C'était vos actualités Arsenal Média. On vous souhaite une bonne fin de journée à notre antenne.
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4: 16 ans pile, j'espère que votre mardi se passe bien. Content de vous accompagner pour les deux prochaines heures. C'est Pat Langlois qui est là et je regarde la liste de musique qu'on a. Je pense qu'on va passer un bel après-midi. Je vous le dis depuis le début de la semaine, hein, on va se créer une nouvelle tradition. Ça va être une nouvelle routine. À chaque début d'émission, je veux absolument que vous preniez votre téléphone, que vous alliez au texto au 1-866-56-RADIO. 1-866-56-72346 pour me partager votre moment fort de votre journée. Je fais la même chose, puis aujourd'hui, j'ai le goût de le dire, et je pense que j'ai besoin de le dire tout haut et fort pour me motiver moi-même. Et c'est peut-être Vanessa Boulet qui était là plus tôt cette semaine, avec qui on a parlé de mise en forme. C'est peut-être elle qui m'a motivé. Mais aujourd'hui, j'ai décidé de reprendre la routine d'entraînement et de partir faire un 5 km. Là, c'est rien 5 km, vous allez dire, ouais, je sais. Mais faut savoir que dans le temps, je courais quand même un peu. J'essayais de courir 2-3 fois semaine. Et 2026 a été comme la pire année pour ça. J'ai eu deux interventions chirurgicales. Je suis rendu à l'âge, tu sais, quand on a une voiture puis qu'il y a 80 000 km, faut changer les freins, faut changer l'alternateur. Ben ça a l'air que 45 ans, c'est l'année où on a des petits pépins. Et donc, j'ai comme arrêté de courir. Puis quand on enlève la routine, maudit que c'est tough. Et donc, je le dis tout haut parce que c'est mon intention de recommencer à faire mes 5 km au moins deux fois par semaine. Puis aujourd'hui, ben je suis allé. Fait que c'est un petit peu raqué que je vous dis que c'est mon moment fort de la journée. En espérant que vous aussi, vous avez une bonne journée, textez-moi. Je veux vous citer en ligne. Je veux absolument savoir comment ça s'est passé. Je le dis, hein. Enregistrez-le le numéro 1-866, pas évident. Mettez-le dans votre téléphone. Après ça, on va jaser. Puis ça va être bien, bien le fun. Sixpence None the Richer en musique. Teddy Swims également. Marie-Christine Proulx s'en vient dans les prochaines minutes. Allô! Je dis qu'elle s'en vient. Elle est là. Elle est pas loin. On va jaser avec elle. Vraiment, vraiment hâte. Ça va être notre complice du mercredi 16h. Et on va parler gaz également. Vous savez, hein, comme moi, le prix de l'essence, ça s'en vient un petit peu ridicule. Eh bien, je vous dis au retour pourquoi faudrait pas attendre trop longtemps avant d'aller remplir le réservoir. Je vous dis ça tout de suite après un gars qui nous a donné une chanson cette année que j'aime beaucoup. Teddy Swims, qui a eu un énorme succès avec Lose Control, essaye de répliquer ce succès-là avec celle-ci. Moi, je l'aime beaucoup. Ça s'appelle Mr. Know-It-All. Et c'est ce qui part votre retour à la maison ici. À Viva!

Est-ce que vous êtes du genre à faire un détour pour payer votre essence moins cher? On le sait, avec le prix du gaz de nos jours, ça peut valoir la peine des fois. Si c'est votre cas, je suis curieux de savoir c'est quoi votre seuil. Est-ce que c'est 3 cents de moins, 5 cents de moins, 10 cents de moins? Là, ça commence à valoir la peine. Si vous devez mettre de l'essence dans les prochains jours, petit conseil, n'attendez pas trop longtemps. Bon, là, on le sait, hein. Il y a certains endroits au Québec où on a comme franchi la barre psychologique des 2$. Ça commence à être très, très, très dispendieux. Mais là, il risque d'avoir un autre 10 cents qui va réapparaître sur votre facture dès mardi prochain. Et là, c'est pas moi avec ma boule de cristal. C'est pas une nouvelle taxe. En fait, c'est une taxe qu'on ne payait plus depuis le printemps dernier. Vous devez sûrement vous rappeler, hein. Printemps dernier, le prix du pétrole avait explosé avec toutes les perturbations au Moyen-Orient. Ottawa avait décidé de nous donner un break. Et donc, depuis le 20 avril, c'est le gouvernement fédéral qui a suspendu sa taxe sur l'essence, qui représente à peu près, grosso modo, 10 cents le litre. Et donc, peu importe ce qui arrive, peu importe ce qu'on voit dans le journal, mardi prochain, eh bien, cette taxe-là revient. On l'avait annoncé, 7 septembre, c'est terminé. Le break, il est fini. Et donc, en ce moment, on frôle les 2$. Certains endroits, on a dépassé le 2$. Mais mardi prochain, ça va monter. Et donc, si vous êtes du genre à attendre, OK, j'attends ça demain, on va regarder où ça va s'en aller, eh bien, faites-le avant mardi prochain et vous allez sauver au moins 10 cents le litre. Hein? On fait sauver de l'argent ici à Viva la Casa. Vraiment, vraiment excité maintenant de vous présenter, c'est ce que j'ai fait toute la semaine, une autre complice. Hein? Vous le savez, j'anime l'émission seule, mais pas vraiment seule. Je suis tout le temps bien entouré. Je me suis entouré de monde que j'aime beaucoup, du monde avec qui on va avoir des super belles conversations. Et je pense pas qu'elle a besoin de présentation. Si vous avez déjà allumé la télé ou la radio, bien vous connaissez très bien Marie-Christine Proulx. Et ça fait longtemps qu'on s'en parle et ça serait le fun si on faisait quelque chose ensemble ici. Et c'est cette saison que ça va se passer. Quand elle n'anime pas son balado, le vrai du faux. Et donc, on va avoir Marie-Christine tous les mercredis. On va jaser de tout et de rien. Et dans un instant, on va commencer avec tout. Tout de suite après, une toune qui va nous ramener à la fin des années 90. Moi, ça me fait penser à Dawson's Creek. Je sais pas si elle a joué dans Dawson's Creek, cette toune-là. Mais il y a quelque chose qui me dit que oui. Sixpence, None the Richer. J'imagine Pacey Wither avec Dawson qui s'embrasse. Voici Kiss Me. 16h08, on vous souhaite un bon retour à la maison ici. À Viva.

0: Je sais qu'on va beaucoup parler de famille, Maxime. Oui. Comment ça va?
1: Ça va super bien. Super content d'être ici aujourd'hui avec toi.
0: Moi aussi.
1: Et ça, qu'on se connaît. Puis de... Pour vrai, moi, ça fait longtemps que je voulais travailler avec toi, pas.
0: Et ça fait longtemps qu'on en parle. Hey, qu'est-ce qu'on pourrait faire ensemble, à un moment donné?
1: Oui.
0: Et donc, je suis vraiment content, tu sais, qu'on a eu cette idée-là avec Viva la Casa d'avoir des complices, d'avoir des collaborateurs à chaque semaine. T'étais assurément sur la liste. Donc, vraiment, vraiment heureux que ça va fonctionner.
1: Oui. Puis ce qui est le fun, tu sais, je me suis dit, de quoi j'aimerais parler, pour vrai. Puis ce qui occupe mon quotidien, c'est mes enfants. La preuve, mon gars, il est avec moi. Tu peux te dire bonjour, Tom Tom.
2: Bonjour.
1: Ah voilà. Yes. Non mais mes enfants sont super importants, comme tous
0: ils
1: les parents vont dire.
0: Ils sont payés aujourd'hui, hein.
1: Ouais, ben je donne tout le temps un pourcentage.
0: Ok, parfait.
1: T'as compris. Là, il me regarde avec le gros sourire, il est bien content.
0: Deux bonbons.
1: Non mais la famille est super importante pour moi. Puis dans les dernières années, dans le travail que j'ai fait, ça parle aussi de famille. Tu sais, j'ai des livres jeunesse qui parlent des enjeux des enfants. J'ai produit un balado d'ado.
0: Ouais.
1: Fait que je me dis, il y a quelque chose de le fun là-dedans. Puis mes enfants sont à l'âge où enfants, mais ça s'en va vers l'adolescence. Puis il y a plein de sujets dont on peut aborder. Fait que ça va tourner autour de la famille. Puis ça sera pas toujours inspiré de moi. Là, ça va être inspiré de pas la petite enfance non plus, mais tu sais, de ce que vivent les enfants puis les ados de nos jours. Parce qu'on va se le dire, je pense qu'il y en a un peu des enjeux. Je sais pas ce que t'en penses.
0: Et tellement. Et tu sais, c'est niaiseux. Tu sais, tous les parents, quand on sort de l'hôpital, tu sais, il y a le fameux livre qu'on vous donne à l'hôpital.
1: Oui.
0: On se rappelle de ce livre-là. Tu sais, il y a des bouquins pour certaines phases de la vie. Puis j'ai l'impression qu'on est une génération où en ce moment là. Il n'a pas de livre. Oui, tu sais, il y en a peut-être qui sortent en ce moment, mais tu sais, nos parents n'avaient pas les mêmes enjeux que nous on a en ce moment.
1: Non, puis il faut arrêter. Moi, je pense, puis c'est drôle, hein, ça va m'amener au sujet d'aujourd'hui. Il faut arrêter de dire, hey, ouais, mais dans mon temps c'était de même. Pourquoi c'est pas maintenant? Non, on est ailleurs. Nos enfants sont ailleurs. Puis pourquoi je veux là? C'est qu'aujourd'hui, j'ai décidé de te parler d'un sujet dont on entend beaucoup parler. Puis des fois, tu dis, on est écœuré d'en entendre parler, mais moi, j'ai vécu quelque chose qui m'a complètement jeté à terre, les fameux réseaux sociaux.
0: Mmh.
1: Pat, ça fait partie de ma vie. Je connais très bien les réseaux sociaux. Je peux comprendre l'impact. Je suis capable d'expliquer à mes enfants à quoi ça sert puis de quelle façon faut l'utiliser. Mais la semaine dernière, ma fille, secondaire 2, apprend jeudi dernier la classe dans laquelle vont être.
0: Okay.
1: Et ils ont un groupe sur Snapchat de secondaire 2. Et là, ça commence à défiler. Ouais, moi, dans quel groupe, tout ça et tout ça, puis on est en voiture. Et là, écoute, sérieusement, ma fille est assise à côté de moi, puis elle me dit... Maman, elle dit, tu peux pas croire ce que je viens de recevoir. Et là, elle se met à montrer des photos. Puis tu sais, c'est hors contexte, ça n'a pas rapport. Mais là, tu ris là, mais attends, des photos nudité. Je te dirais que ça sortait probablement directement d'un site qu'on connaît très bien. Excuse-moi, je vois déjà. Non, mais des sites pour adultes.
0: Oui, oui.
1: Et ensuite, c'est grosse paire de seins pas très naturels avec l'engin masculin en plein centre. Tu sais, les photos pas appropriées. Secondaire 2, Pat. Et là, ça déferle position qui n'est pas supposée d'avoir ça. Tu sais, ça me tentait pas d'expliquer tout ça. Mais là où ça m'agaçait encore plus, c'est quand les jokes racistes sont entrés.
0: Ouais.
1: Et là, tu dis, hey, attends une minute. Là. On est sur les réseaux sociaux. Oui, ma fille voit ça. C'est pas trop quoi en penser, tout ça. Et ça m'a amené toute une réflexion pendant 2-3 jours. Premièrement, le premier soir, puis Thomas pour en témoigner, il est à côté, j'ai amené mon gars, j'ai amené ma fille, puis on a eu une discussion. Parce que Thomas a 11 ans, et il veut Snapchat, et pour moi, c'est non. Et c'est encore plus non.
0: Oui, que jamais.
1: Oui, mais si tu me permets, Tom, pourquoi tu le veux, Snapchat?
2: Ben, parce que ça me tente d'appeler mes amis puis d'envoyer des photos à mes amis.
1: OK, mais tu vois, c'est un moyen de communication.
0: Oui, c'est ça.
1: Tu sais, tantôt, Pat, quand je te disais, hey, arrêtons de dire, ouais, mais dans mon temps, on communiquait à arrêter, on s'appelait. Non, mais on n'est plus là.
0: On n'est plus là. C'est fou parce que, tu sais, il y a plusieurs façons de le faire. Moi, ma fille a 10 ans.
1: Ouais.
0: Et il y a un chat d'école sur Teams. Et les professeurs peuvent le voir. Il y a pas de nudité, mais des commentaires qui ont pas leur place là, il y en a des fois. Hey. On regarde ça puis on est comme, ben voyons donc, est-ce que vous réalisez que les profs voient ça?
1: Ça fait une fois j'entends ça.
0: Ouais.
1: Mais c'est quoi ça?
0: Ils sont sur Teams. Hey. Et donc sur Teams ils peuvent recevoir des fois des devoirs, des affaires. Et donc il y a comme un chat de classe et c'est les jeunes.
1: Ah oui, ok, je comprends. Oui, je pensais que c'était ok, je comprends. Oui, ils ont tout ça là. Oui, ok.
0: Ouais, c'est ça. Et donc
1: moi je me réveille tranquillement.
0: et donc, hey man, pour de vrai, il y avait des absurdités qui se disaient là. Et donc, tu sais, il y a aussi un peu une responsabilité de parent, là.
1: Ben, c'est ça. Là, il y a plein d'affaires là-dedans, parce que quand je me suis couchée puis j'ai montré les photos à moi, tu sais, j'ai montré, je sais,
0: il y en a qui ont fait,
1: ben voyons, non, mais j'ai montré parce qu'il y a rien de mieux
0: que
1: mon, bon, écoute, si tu veux, tu feras bien ce que tu veux avec, t'es en âge. Non, mais je voulais leur montrer que, premièrement, ça ne, tu sais, commande jamais ça. Sors du groupe, et si tu vas envoyer, tu sais, on jasera rendu là, mais je voulais leur montrer le concret de tout ça, mais ça m'a amené une réflexion bien profonde. plus profonde que est-ce qu'on est, comme parents, les seuls responsables pour apprendre à nos enfants l'utilisation des réseaux sociaux? Et ma réponse est non.
0: Parce
1: je vais
0: te
1: dire pourquoi.
0: On est un peu laissé à nous-mêmes pour l'instant. Qui d'autre qui devrait être responsable de ça? Est-ce qu'on devrait être les seuls? Laissez-nous savoir. 1-866-56-RADIO, parce que la réponse, Marie-Christine nous la donne. Après, Shaboozy, a bar song. 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

0: Sur la messagerie texte, il y a Mélanie qui dit que, selon elle, le gouvernement devrait intervenir et nous aider en tant que parents avec tout ce qui est réseaux sociaux et adolescents. Et j'ai l'impression que c'est quand même une réponse qui risque d'être assez populaire.
1: Ben, surtout qu'on est en pleine élection, sincèrement. Mais ouais, il reste que, tu sais, moi, je me suis posé la question quand je me suis couchée. Tu sais, je vous rappelle, là, ma fille qui a eu des photos, toutes sortes de trucs sur Snapchat, puis quelle utilisation on fait des réseaux sociaux. Tu sais, on vit pas dans la même société que nous, on vivait. Fait que moi, le discours de m'appeler tes amis, si tu veux, c'est un moyen de communication. Tu sais, moi, ma fille s'en sert pour communiquer avec ses amis, jaser, s'envoyer des photos, des farces, puis tout, mais il reste que c'est leur moyen de communication. Ouais. Mais moi, la grande question, c'est est-ce qu'on est les seuls parents? Parce que j'en ai parlé à d'autres parents, ils me disaient, ouais, mais c'est à nous autres à les éduquer. Mmh. Oui, mais non. Oui, mais pas juste nous autres. Je te sens contre moi.
0: Je suis zéro contre toi, c'est ça le pire. Mais je te relance sur une chose. Quand on était jeune, t'as raison qu'on n'avait pas ça.
1: Ouais.
0: Mais on s'en disait des sottises que nos parents étaient pas au courant.
1: Mais c'est correct aussi. C'est ça l'adolescence.
0: Il y a ce côté-là des fois que, tu sais, moi, mon jeune de 15 ans il y a des réseaux sociaux et j'y ai accès et je dois te dire que je le fais un peu comme les gens, comme les athlètes qui se font tester pour la drogue. Ouais. Là, je le fais pas tous les jours.
1: Non, tu regardes juste une fois
0: par mois, je vais lire une conversation. Ça se passe correct, parfait. T'sais, j'ai eu mon échantillon, ça me va.
1: Oui, mais je comprends, sauf que, tu sais, ce qu'on entend depuis les dernières années, c'est le temps d'écran, une heure, deux heures. Ouais, mais moi, pendant que le deux heures, ma fille est sur Snapchat ou peu importe, j'ai pas le contrôle sur ce qui est projeté sur ces réseaux sociaux, ce que l'algorithme va amener. Tu sais que les photos, je vais les appeler les photos porn, là, qu'elle a reçues la semaine dernière, tu te dis, là, il va te sortir du porn qui va popper dans son algorithme. Je trouve qu'on en a gros sur les épaules comme parents. Je pense que c'est important de les éduquer. Nous autres, on est chanceux, on connaît ça, les réseaux sociaux, mais il y a bien du monde. Tu sais, je regarde mon chum, il a aucune idée, lui, ce genre d'approche-là, TikTok, ces affaires-là, il a aucune idée, il s'en sert pas. Mais je pense que le gouvernement devra mettre des règles pour sécuriser, pour qu'il y ait une limite, qu'il y ait quelque chose qui se fasse automatiquement. Est-ce qu'on doit interdire les réseaux sociaux, comme le fait en Australie depuis plusieurs mois? Je pense que la France en vient là aussi. Je suis pas certaine qu'il faut les interdire, mais il doit y avoir un contrôle. Puis, si tu me poses la question, moi, je pense que oui, les parents doivent intervenir. Les écoles doivent éduquer, parce que je pense qu'il y a un effet, sans ajouter aux profs, là, comprenez-moi bien, mais une discussion avec des élèves, puis un professeur peut amener bien des réflexions chez les jeunes. Moi, j'ai fait une conférence l'année passée au primaire dans l'école de mon garçon. J'étais un peu surprise de comment ils sont éveillés sur les réseaux sociaux. Puis c'est pas des caves, là.
0: Non.
1: Ils savent comment l'utiliser, mais je pense que c'est
0: plus
1: important.
0: Plus que nous, souvent.
1: Oui, tout à fait, mais je pense que le gouvernement doit obliger les plateformes à prendre leurs responsabilités.
0: Moi, je pense qu'on est... On est au point d'inflexion où la cigarette a déjà été...
1: J'arrête pas de dire ça, moi aussi!
0: Où on a fait « Hey, guys! » Ça cause le cancer, cette affaire-là. Et donc, tu sais, on est au début de ça.
1: Oui.
0: Et je pense qu'on n'a pas le choix. Tu sais, il n'y a pas le choix d'avoir certains contrôles, certaines règles. Méthode aux États-Unis nous a aidé la semaine dernière. Ils sont pas encore rendus au Québec.
1: Non, exact.
0: Mais ils ont accepté de limiter par eux-mêmes les réseaux sociaux à deux heures maximum, autant sur Instagram que sur Facebook.
1: Ils sont ensemble.
0: C'est ça, exactement, c'est la même gang.
1: Sauf que tu te rappelles très bien, quand t'étais adolescent, moi, plus on m'empêchait, plus je trouvais la façon de le faire.
0: Mais tu sais quoi, tu disais que nos jeunes sont allumés. Moi, j'ai sorti un article sur ce que Meta avait accepté de faire, qu'elle avait accepté de mettre la limite de deux heures, et je l'ai fait lire à mon Benjamin.
1: Ouais.
0: Je dis, lis ça. Parce que regarde, la compagnie qui te donne ce produit-là est d'accord pour dire que tu devrais pas passer plus que deux heures dessus par journée.
1: Ouais.
0: Et donc, tu sais, prends-le pour ce que tu veux. Puis j'ai donné le même exemple de la cigarette. J'ai dit, c'est comme si moi, quand j'étais jeune, je fumais. Puis là, soudainement, on réalisait que ça cause des maladies, que mes parents me faisaient lire ça, puis qu'ils me disaient, check, Pat, je vais te limiter à 3 cigarettes par jour. Même là, c'est absurde!
1: Non, je le sais, mais moi, c'est drôle que tu me donnes l'exemple de la cigarette, parce que je dis souvent, puis ça fait longtemps que je le dis, je pense que les réseaux sociaux seront la cigarette d'une certaine époque.
0: Oui.
1: Pas au niveau de la santé, mais de la santé mentale, oui.
0: Parce que mon gars, tu sais, à 15 ans, il pense, je sais pas pourquoi, il pense qu'à 19 ans, là, il dit, papa, j'ai 15 ans, Je dis, si mes parents m'avaient laissé fumer quand j'étais jeune, parce que je leur disais, j'ai 15-16 ans, mes amis le font, est-ce qu'ils auraient été des bons parents?
1: Non, c'est ça l'affaire.
0: Puis là, il me dit, évidemment que non, il n'y a pas le choix de dire non.
1: Complètement.
0: Mais c'est ça, on est là, on est en plein dans ce moment-là, et ce qui est tellement tough, c'est que nous, puis on pourra en reparler une autre semaine, mais tu sais, nous, en tant que parents, on doit prôner par l'exemple, et malheureusement, ben, notre exemple, il est pas tout le temps bon.
1: Moi, mon gars me l'a déjà dit. Tu ne dis pas de téléphone à table, mais t'as le téléphone dans tes mains. Ben oui, mais c'est ça. C'est une belle prise de conscience. Faut donner l'exemple.
0: Mais je vais te dire à toi ce que je dis à mes enfants, ce que je dis à tous les enfants qui nous écoutent en voiture. Ton cerveau est pas encore développé pleinement comme le nôtre, il est déjà. Et donc, toi, les réseaux sociaux affectent ton cerveau d'une façon différente qu'affectent le nôtre.
1: D'accord. Oh, mon Dieu, d'accord, maman, ils diront pas ça.
0: Hey, ça va être d'accord, monsieur.
1: Ouais, monsieur, d'accord, monsieur. C'est rendu une vieille personne.
0: Je fais des blagues. Eh bien, je pense que ça met la table pour le genre de discussion qu'on va avoir à tous les mercredis comme ça. Merci beaucoup d'être là.
1: Merci à toi, Pat.
0: Et je disais tantôt, je suis content que tu puisses venir parce que tu as un balado.
1: Ouais, balado le vrai du faux, qui parle de santé, bien-être, famille aussi. On apporte plein de sujets. On l'a abordé sur les réseaux sociaux avec des spécialistes, des vrais là, qui viennent nous donner des conseils. Je vous invite fortement. Il y a plein de beaux sujets. 100% ados aussi, je vais en parler parce que ça, c'est pour les ados. Puis c'est vraiment une source d'information, la vraie information, parce qu'on, je sais pas, ces temps-ci, de l'information qui circule, des fois, c'est pas toujours véridique.
0: Bon, ben, on te retrouve sur les réseaux sociaux, sur
1: Internet. Oui, je le sais bien. Mais il y a du beau, là. Il y a du beau.
0: Ben oui, il y a du beau. Et sinon, ben, mercredi prochain, 16h10. Bonne semaine.
1: Bonne semaine.
0: Merci beaucoup.
2: Salut. Bye bye.
0: On continue avec Tove Lo et Stromae. Voici Des Fleurs. À Viva!

0: 16h28 minutes, Tovlo et Stromae sur les ondes de Viva. Je veux absolument vous parler de matelas. C'est bizarre, hein? Je sais qu'à ce temps-ci de l'année, peut-être même 12 mois par année, il y en a qui dorment mal. C'est comme le mal d'une génération. C'est peut-être justement le téléphone dans le lit. On pourra peut-être en parler avec Marie-Christine. Mais si vous dormez mal, bien, c'est pas nécessairement votre matelas. C'est peut-être la rue où vous habitez. Vous allez me trouver bizarre, mais c'est vrai, c'est peut-être l'endroit où votre maison, elle est. Et je vous explique pourquoi au retour avec Jennifer Lopez qui sera là avec Love Don't Cost a Thing. À Viva!
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thing. Est-ce que vous dormez bien? Vous faites partie des milliers de personnes qui ont des problèmes d'insomnie, des problèmes de sommeil. Mais si vous dormez mal, avant de vous acheter un nouveau matelas à 2000$, regardez par la fenêtre. Parce qu'il y a une nouvelle étude qui suggère que la forme de votre rue, ouais, là où votre maison est, mais pourrait avoir un lien avec la qualité de votre sommeil. Si vous regardez dehors, est-ce que la rue est grande, large, ouverte, beaucoup d'asphalte, ou c'est une petite rue avec des maisons rapprochées, des arbres matures qui l'encadrent? Et surtout, ben, l'autre question, c'est est-ce que vous dormez bien? Parce que on va faire une petite étude scientifique Viva, extrêmement non homologuée cet après-midi. C'est quand même assez intéressant parce que là, c'est pas juste une question de bruit. Ça aurait été la question évidente, mais il y a des scientifiques qui ont étudié 1000 adultes qui travaillent dans la grande région de Tokyo et ils ont analysé leur environnement à l'aide de 214 000 images de leur rue. Puis ils ont utilisé la vision par ordinateur pour mesurer ce qu'ils appellent le niveau d'enveloppement. Donc, par exemple, quand vous sortez de chez vous, est-ce que votre rue donne l'impression d'être encadrée ou est-ce que tout est grand, tout ouvert devant vous? Tu sais, il y a une rue avec des arbres, des bâtiments relativement rapprochés, il y a des façades, il y a différents éléments verticaux qui peuvent créer un genre de corridor visuel ou, ben, l'autre réponse, c'est, disons, un boulevard large avec des grands stationnements, des terrains vides. Et c'est là que ça devient étrange parce que, dépendant de votre environnement derrière ou devant chez vous plutôt, les gens ne dorment pas pareil. Et les personnes qui vivent dans des rues qui ont davantage cet effet d'enveloppement, pensez petits quartiers résidentiels, ben ils rapportaient moins de symptômes d'insomnie, moins de somnolence, moins de fatigue et une durée de sommeil plus longue. C'était vraiment, tu sais, il y avait 1000 personnes, là, on va dire que c'est quand même un échantillon pas pire. Et là, pourquoi? C'est la grande question, je me suis posé aussi. L'hypothèse, c'est pas juste que c'est les arbres qui bloquent le bruit. On dit qu'une rue davantage encadrée peut créer un plus grand sentiment de sécurité, une impression que l'endroit est habité, vivant, protégé. Et ce sentiment-là pourrait être inconsciemment dans notre sommeil puis nous fait bien dormir ou non. Et donc, avant de vous acheter un matelas, ben c'est peut-être déménager la solution. Mais je trouvais ça vraiment, vraiment intéressant. Regardez dehors. Regardez comment vous dormez. Et la réponse, elle est peut-être là. Ariane Moffat avec Nuit Magique. Je m'appelle Pat Langlois. Toujours un plaisir de vous accompagner ici sur les ondes de Viva. Je vous souhaite un bon retour vers la maison. On est ensemble jusqu'à 18h. J'espère que la journée se passe bien. Petite journée grise un peu partout au Québec. Je vais tenter de vous mettre du soleil là-dedans. Nuit Magique, c'est tout de suite. À Viva.

0: Je sais pas si ça a été une nuit magique, mais ça a l'air que ça a été une soirée magique, la soirée du mariage de Taylor Swift et Travis Kelce, qui ce matin, sur son balado, a finalement dévoilé les détails de son mariage. Je vous raconte ça en plus d'un nouveau record sur le Billboard et les palmarès. Tout ce que vous devez savoir du showbiz en moins de 2 minutes, ça s'en vient au retour. Et Ella Langley sera là avec Be Her à Viva!
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0: Gomez.
1: Ella Langley avec Be Her qu'on vient tout juste d'entendre. Et ça tombe bien parce que je voulais parler de Ella Langley parce que c'est elle qui vient tout juste d'établir un nouveau record sur le Billboard Hot 100 après avoir passé une 20e semaine au numéro 1 du palmarès. Ça fait donc la chanson non liée au temps des fêtes qui a passé le plus de semaines au sommet de toute l'histoire du classement. Elle dépasse les règnes comme celle de Old Town Road. Sinon, ben c'est All I Want for Christmas de Mariah Carey qui a passé le plus de semaines au numéro 1 de façon évidemment non consécutive. Mais Ella Langley qui connaît tout un été. Tout comme j'imagine Taylor Swift nouvellement mariée. On n'a pas eu beaucoup de détails sur ce mariage-là, mais ce matin, son mari, Travis Kelce, joueur de football, qui a un balado qui s'appelle New Heights, eh bien, a parlé du mariage et a dit que c'était absolument incroyable, évidemment. Il a tenu à remercier Adam Sandler. Les rumeurs circulaient, mais c'est vrai, c'est Adam Sandler qui a été leur célébrant et donc qui a été sur scène pour les mariés. Il dit la seule chose que j'ai à critiquer de la soirée, c'est qu'elle est passée beaucoup, beaucoup trop vite. Parlant de soirée, on en a une pas pire un peu partout au Québec parce que Véronique Ducaire lance sa nouvelle tournée ce soir au Capitole de Québec. À Montréal, c'est le grand retour de Rush et donc ça promet, tandis que demain, Ludovic Bourgeois lance Karaoké 90, un tout nouveau spectacle de karaoké qui est mise en scène par Sylvain Cossette. On se rappelle, hein, il y avait eu un autre spectacle, Ludovic Bourgeois, qui avait utilisé le succès phénoménal des bébés. Eh bien, après 150 représentations, c'est maintenant un karaoké 90 qui va commencer dès demain soir. Et dernière nouvelle qui m'a fait sourire, George Michael pourrait revenir au cinéma. Pourquoi me fait sourire? Ben, George Michael, évidemment, est malheureusement décédé, mais avec un nouveau film-concert restauré de la tournée Fate de George Michael, on pourrait le revoir à l'écran. Fate qui nous ramène en 1987. Et donc, c'est le film que je n'attendais pas. C'était ça, c'était pas du tout sur ma carte de bingo. Mais on va revoir du George Michael à l'écran et ça me fait plaisir. On continue en musique avec Sabrina Carpenter. Voici Espresso à votre retour à la maison. Il est 16h50. On vous souhaite un bon retour. À Viva!

0: Jusqu'à 18h, c'est Pat Langlois qui vous accompagne et la musique, elle est solide. Je regarde ce qui s'en vient dans la prochaine heure. On va avoir du Taylor Swift. On parlait justement de son mariage, du Morgan Wallen, du Cœur de Pirate, Elton John avec Britney Spears, Alex Warren également. Et dans quelques instants, je vais avoir la chance de vous présenter ma deuxième complice du jour. Je vous le rappelle, hein, et vous le savez, je vais avoir 8 complices, 8 collaborateurs tout au long de la saison de Viva la Casa. Et donc, à chaque jour, c'est deux experts dans leur domaine qui viennent nous jaser ça, qui viennent nous instruire. On va avoir des super belles discussions. Et là, je vous le dis tout de suite, il est 16h53. Je vous conseille d'aller prendre une collation, manger un petit quelque chose tout de suite parce que dans quelques minutes, notre collaboratrice du jour, notre complice, va nous donner faim. Geneviève Evrel est avec nous. On va lui jaser ça dans quelques minutes à Viva.
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19: Ici Michel Scarpino, voici le bilan de l'actualité. La suspension temporaire de la taxe d'assises fédérale sur l'essence sera prolongée jusqu'au 31 janvier pour aider les ménages canadiens et les entreprises à faire face à la hausse du coût de la vie. Ensuite, seule la moitié de cette taxe fédérale sera perçue à la pompe jusqu'au 31 mars. Initialement, ce répit à la pompe devait arriver à échéance à la fête du travail, lundi. Les prix de l'essence remontent à mesure que le conflit entre les États-Unis et l'Iran s'intensifie et que le détroit d'Ormuz reste un point d'étranglement de la chaîne d'approvisionnement. La chef de la CAQ, Christine Fréchette, annonce à son tour son plan pour dégraisser l'État et alléger la réglementation. Elle veut abolir 2900 postes par un programme de départ volontaire. Les réseaux de la santé, de l'éducation et de l'enseignement supérieur ne seraient pas visés. En point de presse, elle a comparé son approche à une opération chirurgicale au scalpel, contrairement au Parti conservateur et au Parti québécois, qui, selon elle, se servent d'une tronçonneuse pour réduire les dépenses de l'État. Le Parti libéral du Québec a lui aussi l'intention de couper dans le nombre de fonctionnaires au Québec. C'est au tour des musiciens de se lancer en guerre contre l'intelligence artificielle générative pour tenter de faire respecter leurs droits et protéger leurs créations. La SOCAN, l'organisme dont la mission est de percevoir les droits de licence pour l'usage de la musique et de verser des redevances aux créateurs de musique et aux maisons de disques, a déposé aujourd'hui une poursuite en cour fédérale contre la plateforme américaine d'IA générative Suno. Elle lui reproche d'avoir bâti une plateforme se chiffrant à plusieurs milliards de dollars et entraînée sans consentement à partir de pratiquement toute la musique facilement accessible en ligne. Cette plateforme rend publiquement accessible et diffuse en contenu au Canada et ailleurs dans le monde des contenus générés par l'IA qui reproduisent des chansons du répertoire de la SOCAN sans autorisation ni rémunération. C'était vos actualités Arsenal Média. On vous souhaite une bonne fin de journée à notre antenne.

presque officiellement dire que la journée de travail, elle est complétée. Le retour à la maison, lui, ben, il est à mi-chemin. On a 50% de fête. Il nous reste encore une grosse heure ensemble avant les hits à pattes et les plus grosses chansons des 40 dernières années. J'espère que ça a été un mercredi. Moi, j'ai toujours calculé mes semaines en pourcentage et je me dis qu'à cette heure-ci, 60% de la semaine est faite. 60% de la semaine de travail est terminée. On a passé. Moi, c'était ça ma note au secondaire. Là, si j'avais 60, ben, c'était fait, c'était réglé. À 75, mes parents étaient contents, mais à 60, je me disais, c'est fini, that's it. Le verre toujours à moitié plein. Et vous allez peut-être en avoir besoin d'un verre d'eau parce que avec ce verre d'eau-là, on va vous proposer des suggestions de bouffe à tous les mercredis, 17h10. Vous savez, je m'entoure de complices pour l'émission du retour et j'étais tellement content. Ça s'est fait quasi dernière minute. On a pu régler que Geneviève Evrel soit avec nous. Elle est déjà en studio. Je vais parler de toi, la Geneviève. Fait que t'as même pas besoin de rien dire. Parce que Geneviève Evrel, c'est Miss Sushi à la maison, c'est restaurants, c'est produits en épicerie, des livres de recettes. Écoute, c'est une mini-entreprise ambulante qui se promène. Elle est arrivée tantôt, elle était stationnée dans son auto à travailler. Heureusement, et je suis vraiment privilégié, je pense qu'on l'est tous ensemble, elle va nous donner à chaque mercredi de son temps pour jaser bouffe. Et donc, ça s'en vient, je le disais. Si vous avez faim, préparez-vous, ça va être encore plus intense dans les prochaines minutes. Tout de suite après avoir écouté Wilson Phillips, tune qui nous ramène en 1990. Tout de suite après la petite nouvelle de Alex Warren. Voici Fever Dream. À Viva la Casa!

0: pense qu'à tous les mercredis, 17h10, 17h07, cette fois-ci, on va vous donner faim avec Geneviève Evrel, qui va être une de mes complices avec qui je me suis entourée. Comment tu vas?
1: Bien, merci.
0: Ah, c'est le fun de te voir. Ça, c'est, je le disais tantôt, ça s'est bouclé un petit peu dernière minute, mais je pense que les astres étaient bien alignés pour qu'on fasse ça ensemble. On va vraiment se faire du gros, gros fun.
1: Bien sûr.
0: As-tu passé un bel été?
1: J'ai passé un bel été. J'ai même pas pris de vacances.
0: Honnêtement là, tu m'impressionnes tellement. Et non, mais c'est vrai, puis ça date pas d'hier. À chaque fois que je vois ton nom, il y a un autre projet, il y a une autre patente. T'arrêtes jamais, t'es à 100 000 à l'heure. T'as pas pris de vacances parce que raconte-moi ce que t'as fait cet été.
1: Ben j'ai fait plein de choses. Mais en fait, je me suis sentie quand même coupable de pas avoir pris de vacances parce que j'ai eu l'impression de pas avoir donné du temps à mes enfants convenablement entre parenthèses. Pis ça m'a vraiment viré à l'envers parce que j'étais comme, est-ce que c'est vraiment une semaine à quelque part qu'il faut faire? Est-ce que c'est ça la vie, ou la vie ça peut être plein de petites sorties à gauche à droite, on vit des expériences. Oui. J'ai arrêté de me culpabiliser quand je suis retournée voir les photos de tout ce qu'on a fait, tu sais, des activités, des petits road trips, des bons restos. Puis je me suis dit, hey, je leur ai fait ça, les vacances, mais différemment cette année, puis c'est correct, puis je le regrette pas. Puis aussi, ben, on a développé plein d'affaires, plein de beaux projets, puis j'aime ça. Je pense que je vis pour ça, pour ma famille, mes enfants, mais je vis pour les projets, le développement. Le développement, c'est ça que j'aime le plus.
0: Et c'est le fun, parce que toi, tu peux dire, hey, je suis allé souper avec la famille, je suis allé souper avec les enfants, et puis c'était du travail, dans le fond, c'est de la recherche.
1: Ah, je suis toujours en recherche et développement, là, je salue ma comptable, qui accumule les factures de restaurant. Je suis comme, non, je testais des trucs, non,
0: ben,
1: non.
0: Oui.
1: Mais je blague, mais j'aime ça essayer des choses, effectivement. J'aime ça faire vivre des expériences à mes enfants, puis j'aime développer des choses. Fait que, tu sais, j'arrête jamais, mais ça me va. Puis, tu sais, je vais prendre probablement plus de petites vacances, genre à l'automne. J'aime bien...
0: Tu dis ça, mais c'est pas vrai. À micro fermé, tu me disais cet automne, tu te promènes à gauche puis à droite. Là.
1: Oui, mais je vais quand même prendre un petit temps. Mais je vais fêter mon premier anniversaire de mariage là cet automne.
0: Bravo.
1: Donc, on s'en va faire un petit voyage d'amoureux. Donc, mais c'est ça, j'en ai full profité quand même. C'était différent.
0: Puis là, comment va ta rentrée?
1: Ma rentrée se passe bien. La rentrée finit jamais là en ce moment.
0: C'est le sujet de la semaine. Hein? Je pense qu'à tous les jours, depuis jeudi dernier, on parle de rentrée.
1: Oui, puis ça dépend des commissions scolaires aussi. Fait que tu sais, t'as la rentrée scolaire des enfants, puis t'as aussi la rentrée. Mais j'adore ce moment de l'année. Je dois dire, j'aime les programmations télé. J'aime regarder qu'est-ce qui commence bientôt. J'aime savoir, tu sais, bon là, il va y avoir les fêtes. Puis tu sais, nous, en plus, avec de la restauration, faut planifier d'avance.
0: Ouais.
1: Donc, je suis déjà en train de me demander ça va être quoi mon menu quasiment de Saint-Valentin. Fait que tu sais, là, c'est un peu... Je sais que c'est intense. Mais tout ça pour dire que c'est un peu ça. Tu sais, on est rarement dans le moment présent ou en termes de développement pour, mettons, les restaurants et tout ça. Mais en même temps, il y a une fébrilité de « Hey, tout le monde, on repart la routine. » Puis j'avoue que c'est quand même sécurisant la routine, parfois.
0: Je sais qu'il y a un stress pour la plupart des parents. En tout cas, une pression, tu sais. On repart dans les lunchs, on repart dans les patentes. Quand on est dans ce milieu-là, est-ce que tu le vis, ce stress-là, ou toi, t'es non? Oh non, non, au contraire, je vais faire un maquis assis, et puis ensuite de ça, je vais rajouter... Pour toi, c'est facile, ou
1: non,
0: t'as quand même la pression?
1: Je suis poche en lunch.
0: Ouais.
1: Je suis tellement poche en lunch, à un point tel... Je te jure.
0: Mais je te crois pas. Mais
1: je pourrais t'inventer 10 sortes de tartare dans la prochaine demi-heure, mais genre de penser à des lunchs, on dirait que je trouve ça plate. Je vais être vraiment honnête, mais ce l'est pas du tout, puis ça peut être complètement diversifié. Mais c'est parce que là, il y a plus de micro-ondes dans les écoles.
0: C'est vrai.
1: Là, les thermos, ça garde pas toujours chaud. Fait que là, j'essaie de toujours penser à du froid. Puis là, en tout cas, bref, je trouve ça quand même difficile. Puis il faut que tu me crois parce que c'est un fait. Sauf que je me suis quand même réconciliée. Mais attends, sais-tu qu'est-ce qui m'a vraiment mis off des lunchs? C'est que mon fils, à un moment donné, il mangeait...
0: J'allais dire, ton gars, il est-tu facile ou difficile?
1: Non,
0: parce que des fois,
1: mon
0: là,
1: gars,
0: tu sais...
1: il est super facile.
0: Ouais.
1: Mais à un moment donné, il mangeait sa sandwich au jambon, ben classique, mettons, puis sa prof, elle le regarde, elle fait, ça va, Malcolm, mais tu sais, c'est-tu bon? Il dit, là, pensez pas que parce que ma mère, c'est ma mère, j'ai des lunchs extraordinaires. Là, et là, sa prof me dit ça en riant, parce que c'était un peu de façon caricaturale, tu sais, il est super poli puis il est reconnaissant, mais c'était vraiment drôle parce que là, j'ai fait, ah ouais, c'est ça? Fait que là, j'ai dit, tu vas manger du traiteur, tu sais, le traiteur de l'école.
0: Ouais.
1: Puis c'est quand même basique, ça aussi. Puis là, ben, cette année, genre, j'aimerais ça quand même revenir à ce que tu pourrais me faire à toi. Puis là, je me suis dit que j'allais davantage me forcer.
0: OK.
1: Mais j'ai eu besoin d'aide, puis j'ai trouvé une bible de sandwich.
0: Une bible de sandwich?
1: Non, je te jure, genre, j'ai trouvé le Saint Graal des idées de sandwich.
0: OK, puis là, tu vas partager certaines de ces idées-là ou tu les gardes pour toi?
1: Je vais les partager avec vous parce que ça va me sauver l'année.
0: OK. Des trucs faciles ou on a besoin d'avoir une expérience de chef?
1: Non, pas en tout. C'est, hey, je te dirais que 80% de ce livre-là qui va m'inspirer puis qui m'inspire, c'est, on a ça dans le frigo, là. Okay, facile. Ben,
0: écoute, à ce temps-ci de l'année, moi, je suis toujours preneur pour des suggestions, pour des idées. Je suis convaincu que nos auditrices, nos auditeurs également. Donc, le Saint Graal de sandwich avec Geneviève Evrel tout de suite après. Elton John avec Britney Spears. Voici Hold Me Closer. À Viva la Casa.

0: Avec la rentrée scolaire, c'est le retour des fameux lunch. On se casse tout le temps la tête. Qu'est-ce qu'on va mettre dans la boîte à lunch? Geneviève Evrel va être avec nous tous les mercredis vers 17h10. Donc, évidemment, quand cette semaine de rentrée, on allait parler de lunch. Je pensais pas, par contre, que t'allais me parler de sandwich et je trouve ça le fun.
1: Ben ça me fait plaisir, puis je suis capable de faire d'autres choses que ma ligne directrice.
0: Ça, on le sait.
1: Par contre, j'aime bien garder, c'est ça, tu sais, d'être très dans ma niche. J'aime ça, tu sais, les ramen, les sushis, je vais vous en parler. On va parler de tartare, on va parler de plein d'affaires de poissons. Mais justement, je trouve que là, la rentrée, c'est signe de boîte à lunch. Puis je sais qu'on en entend full parler, sauf que j'ai déniché un livre fait par l'auteur Émilie Gaillet. Puis honnêtement, quand j'ai vu le cover, c'est comme genre, je sais pas combien de sandwichs empilés par de l'autre, c'est tellement alléchant, tellement inspirant. J'étais comme, c'est sûr que je me prends ça. Puis c'est vraiment ça, c'est ça le nom du livre. Ça s'appelle La Bible des sandwichs. Puis quand je l'ai reçu, j'étais bien excitée parce que j'étais comme, oh mon Dieu, c'est sûr que ça va m'inspirer. Puis pour vrai, rapidement, j'ai fait comme, c'est parfait. Puis c'est pas, comme tu disais, genre, juste un petit peu avant, c'est comme, ouais, mais là, on est-tu dans les affaires fancy? C'est-tu compliqué? Non, on peut être dans un petit croissant jambon fromage, mais on prend un Avarti, puis on fait gratiner, mettons, notre petit croissant avant, puis on met ça dans la boîte à lunch. Oui, ça fige un peu, mais c'est quand même funky, ça fait différent. Mais tu sais, des sandwichs, on aime ça. Genre, moi, en tout cas, moi, je trouve, je pense que, tout le monde aime ça, les sandwichs.
0: Ben oui.
1: Tu sais, c'est frais, c'est rapide.
0: Un classique.
1: Ben oui, c'est ça.
0: Mais c'est vrai que quand moi je fais le même sandwich pendant 8 jours d'affilée, ma fille, elle dit, bon, papa, ton sandwich, on peut tout avoir un petit peu de variété.
1: Exact. Sauf que, tu sais, après ça, ça peut être un genre de petit, sandwich avec tu utilises un petit pain, un petit pain nan. Tu peux utiliser des petits wraps. Oui, les petits wraps qu'on connaît d'habitude. Tu peux faire genre des petites brochettes. Mettons que tu as des restants de poulet, tu te fais une petite brochette de poulet. Puis là, dans ton petit wrap ou dans ton petit pain genre nan, justement, tu viens glisser ta brochette. Puis là, ça te fait comme un genre de wrap, mais avec un pain différent. Tu sais, c'est ça que j'aime de son livre. C'est que dans le fond, elle nous propose toutes sortes de petits pains différents, des petites charcuteries différentes. Tu sais, ça peut être aussi un petit pain sous-marin, des petits pains que, tu sais, là, les genres de petits pains gumbo, tu peux faire ça. Tu sais, c'est que, c'est comme si toutes les possibilités étaient là, avec toutes sortes de petits pains, puis toutes sortes de trucs qu'on a dans le réfrigérateur. Ça peut être avec du saumon fumé, ça peut être avec du smoked meat. Il y a vraiment où tu peux te faire un genre de petite torsade. Tu sais, genre.
0: C'est quoi une torsade?
1: Ben, tu sais, mettons, là, tu sais, ici, elle fait un genre de petit roulé de pain doré. C'est que dans le fond, ton pain, le blanc de ménage, bien normal, tu passes le petit rouleau dessus, là, tu sais, comme le rouleau à pâte. Puis là, tu l'écrases. Tu peux même faire dorer ton pain, tout dépendant. Tu peux te faire un genre de jambon, fromage, pommes caramélisées. Tu sais, ça fait fancy. Mais on a tout ça, là, des pommes, du petit jambon, parce qu'on achète toutes sortes de charcuteries. Aussi, tu sais, justement, pour avoir sous la main toutes sortes de possibilités. Des petits pains aussi, tu sais, des genres des petits McMuffins. Mais pas des McMuffins, mais
0: des
1: des muffins anglais.
0: J'adore les muffins anglais.
1: Fait que tu sais, des fois, c'est juste de faire
0: pain au raisin. Qu'est-ce que tu ferais avec un pain au raisin?
1: Plein d'affaires avec du pain au raisin. Là, ça me fait penser à mon tartare de saumon basilic crème fraîche avec sur une toast au pain au raisin. Mais là, on ferait pas de tartare de boîte à lunch, là, sinon on va se faire chicaner. Mais sinon, on peut faire des genres de grilled cheese qui vont, tu sais, encore une fois, un peu figés. Mais tu vois, dans son livre, elle a un onigirizu.
0: Ouais, un sushi sandwich.
1: Exact ça. C'est sûr que c'est quand même un projet un peu plus exhaustif un lundi soir pour le mardi matin.
0: Ouais.
1: Mais ça se peut quand tu sais faire du à sushi. Après ça, les possibilités sont infinies. Même que l'année passée, à Halloween, j'avais fait à mon fils des petites citrouilles, des sushis trouilles.
0: Oui.
1: Puis là, avec du saumon fumé, puis tu prends mettons, tu fais une boule de riz, OK? Là, tu mets des tranches de saumon fumé, tu saran wrap tout ça.
0: Oui.
1: Puis après ça, tu prends des élastiques en plastique, là, tu sais, les bains robustes, mettons.
0: Oui,
1: là,
0: ceux qu'on prend pour les pinces à homard, disons.
1: Exact. Puis là, tu fais, mettons, 3 tours. Mais genre, pour donner l'espèce d'effet de curve dans la citrouille.
0: OK.
1: Là, tu mets ça au frigo, puis là, le lendemain, ça a comme pogné à forme. Fait que tu déballes tout ça, puis ça fait comme une petite citrouille, puis tu mets, mettons, une graine de citrouille en guise pour la petite queue de la citrouille, mettons. Fait que là, c'est sûr que là ça marchait. Là, tout d'un coup, ma main était vraiment cool. Mais c'est ça. Fait que tu sais, je pense qu'il y a plein de possibilités. Puis même des wraps de laitue, c'est le fun. C'est genre, au lieu d'avoir du pain, tu prends une romaine, puis là, tu te fais des sandwichs là-dedans.
0: C'est
1: quoi? Des wraps de laitue. Après, t'as entendu?
0: Non, mais j'ai entendu wrap de laitue, mais dans ma tête, j'avais un wrap, tu sais, comme un wrap. Puis dedans, il y avait de la laitue, puis c'est tout.
1: Ah, je comprends.
0: Je sais pas, je le trouve plein, ton wrap.
1: Non, je comprends.
0: Mais oui, prendre à la place d'un wrap enrouler nos ingrédients dans une feuille de lait dessus.
1: C'est moi qui niaise. Non, je comprends. Ça peut être Boston, ça peut être de la romaine, tu prends des petits vermicelles de riz. Fait que tu sais, il y a toutes sortes de manières de faire des genres de petits sandwichs puis des petites salades. Mais sinon, des pique-assiettes, je pense que ça, c'est...
0: C'est un classique, hein, ça. Ah, et ça fonctionne bien.
1: Je suis une grande fan. Tu mets du, tu vides ton frigo dans une boîte bento.
0: Ouais, c'est ça. Il y a de plus en plus de boîtes à lunch, tu sais, qui l'offrent, tu sais, des boîtes comme ça, que tu peux avoir les petits morceaux de fromage, les petits concombres.
1: Tous les compartiments, puis là, tu mets tes petites affaires, tes petits condiments. Puis ça prend toujours des petits cornichons. Bonjour. Ça prend des olives, des petites marinades, ta petite vinaigrette. Ah oui, puis j'avoue que là en ce moment, tu sais, pour parler de lunch, on va parler de Jessica Barker qui est vraiment en ce moment la personne à suivre sur les réseaux parce qu'elle nous partage vraiment des trucs le fun, mais surtout, tu sais quoi, c'est ce qu'on a dans notre frigo. Ouais. Tu sais, c'est sans prétention, puis ça j'aime ça, fait que elle nous a proposé ça. Puis elle m'a donné une idée cette semaine, elle prend un petit contenant puis elle met du sel dedans parce que c'est vrai souvent on donne des crudités comme des concombres ou ça à nos enfants, mais j'avoue que c'est un peu une plante. Fait que tu sais, on dirait que des fois on est comme gêné de mettre du sel, mais tu une bonne petite fleur de sel ou bonne petite sel rose, puis là pou ton enfant peut mettre ça sur ses cocombes, c'est meilleur des cocombes avec du sel.
0: En tout cas, moi je trouve ça rafraîchissant de savoir que toi aussi en tant que maman,
1: j'ai les mêmes enjeux que tout le monde.
0: Mêmes enjeux, puis t'as besoin d'inspiration et merci d'avoir partagé tes coups de cœur sandwich en cette rentrée. Sinon, on te suit sur les réseaux sociaux.
1: Toujours. Très active, très présente.
0: Resto, comptoir, conférence.
1: Ben oui.
0: Un million d'affaires.
1: Exact. Fait que je vais continuer de vivre mon petit train-train quotidien puis je vous partagerai ça à travers mes petits trucs bouffe tout au long de cette saison.
0: Je l'avais dit et je pense que c'est promesse faite, promesse tenue, ça nous a donné faim.
1: Fait plaisir.
0: Surtout à cette heure-là. Ben 7h22 minutes. Bonne semaine. On se retrouve mercredi prochain.
1: Yay!
0: Salut, voici Cœur de Pirate, Mélancolie. 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

0: C'est le moment de ma question du jour et c'est la question via la messagerie texte. Et donc, j'ai besoin de vous via le 1-866-56-RADIO. Vous me textez 1-866-56-7234-6. Toute la semaine, je vais vous le rappeler. Enregistrez-le, ce numéro-là, dans votre téléphone cellulaire, Pat, à Viva la Casa. Et donc, à chaque fois que j'ai besoin de vous, ben ça va être pas mal plus facile de texter un numéro que vous avez déjà sauvé, surtout quand c'est le 1-866-56-RADIO. Question du jour. Alors qu'on achète de plus en plus de trucs en ligne, veux pas, on a tous déjà, tu sais, levé la main si vous avez jamais acheté quelque chose en ligne. Ah, personne n'a la main levée. Voilà. Quelle est la chose que vous ne pourriez jamais acheter en ligne? Pensez-y, creusez-vous la tête un peu, parce que je viens de tomber sur une statistique qui m'a un peu tombé en bas de ma chaise, qui m'a fait tomber en bas de ma chaise. 75% d'entre nous n'avons jamais acheté ceci en ligne. C'est quoi? Ben, je vous le dis au retour et Morgan Wallen sera là avec Love Somebody. À Viva!
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que vous participez comme ça, j'ai l'impression qu'à tous les jours, à cette heure-là, je vais avoir besoin de vous. Et donc, via la messagerie texte, c'est cool d'avoir des réponses. Je vous demandais quelle est la chose que vous ne seriez pas prêt à acheter en ligne. Alors qu'on utilise de plus en plus Internet pour nos achats, c'est facile, on le sait. Mais il y a des choses que visiblement, vous n'êtes pas prête encore, vous n'êtes pas prêt à acheter sur Internet. Il y a Mélanie Drummond qui dit des souliers. Elle dit, j'ai déjà de la misère à trouver la bonne grandeur en magasin. Je vais pas commencer à jouer à la loterie sur Internet. Et c'est vrai, même quand on connaît sa grandeur, chaque modèle de souliers, chaque marque de souliers a des tailles différentes. Et donc, très, très bonne réponse. Il y a Karine, elle, qui dit un divan. Moi, j'ai besoin de m'asseoir dedans avant d'acheter un divan, ce qui est pas fou. Julie a dit des jeans. Pourtant, moi, des jeans, je pourrais acheter ça sur Internet. Mais Julie, non. Sophie, du parfum. Hey, toutes vraiment des super bonnes réponses. C'est vrai qu'un parfum, à moins que ce soit son parfum, il faut le sentir. Je vous posais cette question-là parce que je suis tombé sur une étude et il y a un chiffre qui m'a un peu renversé. Ce chiffre-là, c'est 75%. 75% des consommateurs canadiens font leurs achats au supermarché exclusivement au magasin. Et donc, il faut absolument aller en personne. On peut acheter notre épicerie en ligne, évidemment. Vous savez, à peu près tous les grands commerces l'offrent. Et c'est intéressant aussi parce que c'est pas parce que les Canadiens ont abandonné le commerce en ligne. Même au contraire, si on regarde les chiffres, les Canadiens, en 2026, ont dépensé 5,7 milliards de dollars en commerce électronique en un seul mois. Ça, c'est une augmentation de 18,7%. Et donc, si on suit les chiffres, on achète de plus en plus nos affaires en ligne, mais l'épicerie ben, demeure une exception. Et je pense que je comprends pourquoi quand on regarde ce que les consommateurs disent rechercher dans leur alimentation. Parmi ce sondage-là, là, les gens ils disaient que 69% va privilégier des ingrédients frais, 65% essaient de manger des aliments de saison et 55% planifient leur repas d'avance. Et donc, c'est sûr que c'est plus facile quand on est à l'épicerie nous-mêmes, on voit la fraîcheur des aliments. C'est prendre une boîte de Kleenex, un savon à vaisselle, c'est facile, oui, on peut le commander en ligne. Mais une tomate, un avocat, des bananes, même un steak, on dirait que là, on veut avoir le contrôle. Et je trouve ça vraiment, vraiment intéressant parce que ça m'est déjà arrivé de faire l'épicerie en ligne. Ben ouais, j'ai déjà commandé des tomates en ligne. Mais c'est vrai qu'une fois de temps en temps, c'est assez décevant de savoir la tomate n'est pas super belle. Deuxième facteur qui ressort de cette étude-là que je trouvais vraiment intéressante, c'est le prix. Il y a 76% des Canadiens qui disent qu'ils sont extrêmement préoccupés par le coût des aliments. Je lève ma main, moi je rentre dans cette gang-là, je suis convaincu que vous aussi, là, la façon que le prix du panier a monté. Et donc 61% des gens, la plupart, la majorité des gens seraient prêts à changer de marque pour obtenir un meilleur rapport qualité-prix. Donc tu sais, on arrive à l'épicerie, ben oui, on est habitué d'acheter telle affaire, mais l'autre à côté qui est quasi pareil est en rabais, ben on va peut-être y aller pour le rabais. Donc ben intéressant, on est de plus en plus de Canadiens à magasiner en ligne, mais pour l'épicerie, ça a l'air que c'est non. Et on va faire un petit flashback, on va retourner en 2006, c'est certainement la chanson la plus emblématique de Kaolin, tirée de l'album Mélanger les couleurs, ça a été la plus grosse tune de ce groupe-là, et c'est celle qu'on se paye tout de suite dans votre retour à la maison. À Viva la Casa, on souhaite un bon retour, surtout un bon mercredi. Merci d'être là.

0: peut-être payante. Je sais pas si vous êtes comme moi, mais moi j'adore mes vieilles playlists des années 90, les premiers albums que j'achetais en cassette, qu'ensuite j'ai eu en CD. Le linge que je portais dans le temps quand j'étais ado, les modes reviennent, hein, c'est cyclique et moi, je suis vraiment, vraiment dans cette nostalgie-là. Et si vous êtes comme moi, ben aujourd'hui, 2 septembre 2026, on a toutes les raisons du monde pour être très, très, très nostalgique parce que vous le savez, hein, maintenant, la télé a tellement changé. On regarde nos écrans de façon verticale, dans notre lit, sur notre téléphone, sur des appareils qui sont même pas branchés au câble. Ça a vraiment, vraiment évolué. On dirait que c'est quasiment difficile d'aujourd'hui de s'imaginer qu'une chaîne de télé, une seule, serait capable, à elle seule, de décider en bonne partie tout ce qu'une génération allait écouter, allait porter, allait regarder et allait trouver cool. Et pourtant, c'est exactement le cas de cette chaîne qui célèbre aujourd'hui son 40e anniversaire. Je vous en parle dans le Jukebox au retour. Et en musique, Taylor Swift sera là avec I Knew It, I Knew You, tiré d'Histoire de Jouets 5. À Viva!
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Jukebox. Ouais, c'est un jukebox que je vous présente cet après-midi, mais ça aurait tout aussi facilement pu être un retour vers le futur, parce qu'on va avoir besoin de la DeLorean de Marty McFly pour retourner en 1986, il y a exactement 40 ans, le 12 septembre. On avait droit à la naissance d'une chaîne qui a marqué ma vie, qui a marqué toute une génération, et qui malheureusement, ben aujourd'hui, on ne peut qu'y penser, parce qu'elle n'existe plus, ou en tout cas plus vraiment. Vous me voyez sûrement venir, hein? Je parlais d'une chaîne capable à elle seule de déterminer ce qu'une génération allait écouter, porter, regarder. Ce qui était cool, eh bien, c'est sur les ondes de Musique Plus qu'on le voyait. Et oui, il y a 40 ans aujourd'hui, au câble 20, avec son slogan devenu mythique, la télévision en stéréo, Musique Plus naissait. Créé par Moses Neimer, du côté de Toronto, et Pierre Marchand, qui était comme le pendant francophone de Much Music, qui avait été lancé justement 2 ans plus tôt à Toronto. Musique Plus est devenue la première chaîne spécialisée francophone au Canada. Et détail assez fou pour comprendre où en était l'industrie québécoise dans ce temps-là. Quand Musique Plus a été lancée il y a 40 ans, la vidéothèque avait seulement 24 vidéoclips québécois francophones. Et c'est fou parce que, essentiellement, il fallait presque contribuer à créer l'industrie qu'on voulait montrer. Ouais, c'est compliqué, mais c'était à peu près ça, et c'est ça qui rend Musique Plus assez révolutionnaire. C'est pas seulement qu'on y passait des vidéoclips, c'était une autre façon de faire de la télé. Caméra à l'épaule, cadrage parfois volontairement un petit peu croche, la fameuse image Musique Plus, là, un petit peu sur le côté, des directs imparfaits, des VJ qui parlaient comme les jeunes parlaient réellement. Il y avait une réelle liberté qui serait quasiment impensable aujourd'hui. Et j'en sais quelque chose parce que j'ai eu la chance de passer par Musique Plus. J'ai travaillé là pendant 4 ans, de 2008 à 2012. Ça a marqué ma vie, ça a marqué ma carrière. Je pensais pas devenir animateur. Je le suis devenu. Et c'est le fun parce que quand j'étais jeune, j'écoutais la musique de Musique Plus, les David Bowie, les Madonna, les Bon Jovi, les Backstreet Boys, les Green Day qu'on pouvait avoir à côté de Jean Leloup, Daniel Bélanger, Céline Dion puis les bébés. Honnêtement, ça a été une vraie de vraie révolution. Surtout quand, en 1996, et je me rappelle très bien, j'avais 16 ans, la chaîne déménage et s'installe au 355 Sainte-Catherine-Ouest avec les immenses vitrines qui deviennent quasiment une attraction touristique. Dès qu'il y a une grande vedette qui passait en studio, eh bien, on ouvrait ça et ça devenait un studio quasiment extérieur. Et là, malheureusement, ben, Internet est arrivé. Internet a fait ce qu'a fait à beaucoup d'autres chaînes et beaucoup d'autres modèles d'affaires. YouTube est arrivé. Puis, t'avais plus vraiment besoin d'écouter le 30 pour avoir le prochain vidéoclip de Linkin Park. Tu peux le trouver sur Internet. Et donc, tranquillement, pas vite, ben, on s'est éloigné de la musique. Et malheureusement, la chaîne a dû fermer. Mais ce qui est quand même intéressant, c'est qu'il y a du nouveau Musique Plus en 2026 sur TikTok depuis le 11 juin. Et donc, des nouveaux visages, des nouveaux VJ. Est-ce qu'on va être capable de faire renaître ce qu'on avait dans le temps? Vous saurez me le dire. En tout cas, nos enfants, peut-être, sauront nous le dire. Mais ça a été toute une époque. Et c'est le fun parce que cette année, en 2026, alors qu'on célèbre ce 40e anniversaire, il y a 2 livres consacrés à Musique Plus qui ont été lancés. Le premier, La musique dans le sang, une histoire orale de Musique Plus de Marie-Lise Rousseau. Gros ouvrage, plus de 400 pages, construit à partir de plein d'entrevues d'une cinquantaine d'anciens VJ. Et l'autre qui est paru cet été, c'est Musique Plus, du rêve à la réalité. Ses visages se racontent, de Stéphane Plante et Mélissa Pelletier. Donc, comme moi, vous tripez nostalgie, si vous avez vécu cette époque-là, bien, 2 super beaux livres. Moi, je les ai les 2 à la maison. Et puis, j'ai vraiment, vraiment trippé à replonger là-dedans. Et j'en revenais pas ce matin quand je me suis réveillé. Et j'ai réalisé que, 2 septembre, 40e anniversaire d'une chaîne qui était pas juste une chaîne télé, c'était comme notre algorithme avant même qu'on sache c'était quoi un algorithme. Et tout ça, ben, ça s'est passé il y a 4 décennies. On poursuit la musique avec Sarah Vanderzen. Voici Fortune Tellers. À votre retour à la maison.

Hey, j'en reviens pas que demain, c'est déjà jeudi. On dirait qu'on vient tout juste de commencer la saison. Et donc, ben, j'ai pas le choix. Je veux vous parler des collaborateurs, des complices qui vont être à mes côtés le jeudi. Parce que vous le savez, je me suis entouré cette saison de 8 complices, des gens qui vont venir nous partager leur expertise, des gens qui vont nous faire réfléchir, qui vont nous faire découvrir des trucs, des gens qui sont curieux. Et le jeudi, je pense que ça va être le fun. Mais là, petit Astérix, qui est très drôle comme Astérix, tous les jeudis, 17h10, Catherine Maisonneuve va être avec nous pour parler voyage et parler aventure. Catherine, c'est une journaliste spécialisée en voyage et en gastronomie depuis une peu près une dizaine d'années. Elle est aujourd'hui rédactrice en chef de Travel Market Report Québec. Et donc, elle, voyager, découvrir des hôtels, des restos, des destinations, c'est littéralement son travail. Et je dis que c'est drôle parce que demain, ben, elle ne sera pas là car elle est en voyage. Mais jeudi prochain, elle va être là comme complice. Et sinon, ben, les jeudis 16h10, on va partir ça en techno avec François Charron, le bon. Je pense pas que j'ai besoin de vous expliquer très très longtemps qui est François Charron. On parlait de Musique Plus qui avait 40 ans et ça fait près de 30 ans qu'il vulgarise la techno au Québec. Il a passé près de 20 ans à Salut Bonjour aussi. Et ce que j'aime chez François, c'est qu'il fait pas juste de la techno pour les geeks. Il fait de la techno pour monsieur, madame, tout le monde. Et donc les arnaques à éviter, les applications vraiment utiles, l'intelligence artificielle évidemment, les trucs pour économiser, des gadgets qui valent la peine. Donc chaque jeudi, François vient essentiellement nous aider à être un petit peu moins niaiseux avec toute la technologie qui nous entoure. Et ça commence demain à 16h10. Vous savez, moi, je suis encore là pendant une heure avec un petit peu moins de blabla, pas mal plus de bonne musique. Ed Sheeran, Adele, One Republic s'en vient et on parle les hits à pattes dans un instant avec Ace of Base. À Viva! À tout de suite!

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5: Ici Michel Scarpino. La suspension temporaire de la taxe d'assises fédérale sur l'essence sera prolongée jusqu'au 31 janvier pour aider les ménages canadiens et les entreprises au pays à faire face à la hausse du coût de la vie. Ensuite, seule la moitié de cette taxe fédérale sera perçue à la pompe jusqu'au 31 mars. Initialement, ce répit à la pompe devait arriver à échéance à la fête du travail, lundi, mais le prix de l'essence remonte à mesure que le conflit entre les États-Unis et l'Iran s'intensifie et que le détroit d'Ormuz reste un point d'étranglement de la chaîne d'approvisionnement. Un autre candidat du Parti conservateur se retrouve dans l'eau chaude en raison de propos tenus il y a quelques années. Radio-Canada a appris que le candidat d'Embrome-Missisquoi, David Allary, appelait à euthanasier les Québécois en faveur des vaccins et prônait le harcèlement des élus caquistes. Il s'est excusé aujourd'hui pour ses propos et le chef Éric Duhaime affirme que son parti est la cible d'une campagne de salissage. C'était vos actualités Arsenal Média.
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4: 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Oui, est-ce que c'est moi, on dirait que la semaine passe vite. Déjà mercredi, déjà l'heure des hits à Pat. Un autre 60 minutes de super bonne musique ici sur les ondes de Viva. Et vous savez que c'est pas juste une promesse, hein? Quand je vous dis que j'ai pour vous les meilleures tunes des 40 dernières années. Non, non. Moi, j'arrive avec des faits. Et je vous jure que ce sont les meilleures tunes que j'ai pour vous. La meilleure tune de 2017 qui a passé littéralement toute l'année sur le Billboard Hot 100. 52 semaines pour Ed Sheeran et Perfect. Et on passe avec la tune de 1994 selon le magazine Billboard. Gracieuseté de Ace of Base. Un super souvenir.

à Pat. Les artistes peuvent vraiment puiser de leur inspiration à peu près n'importe où, hein. Preuve à l'appui, la formation A-ha en 1985. Il y a un des membres du groupe qui est en train de regarder la télévision anglaise. Un jour de pluie, il y a un animateur qui a lancé que le soleil brillait toujours à la télé. Ça en prenait pas plus. Ça a été la petite dose d'inspiration que ça a fallu pour écrire. Ben oui. The sun always shines on TV. C'est la chanson qu'on écoute tout de suite après. Une qu'on a découvert dans un disque de musique pour enfants. Une démo qui a ensuite déclenché une guerre d'enchères entre les compagnies disques Sony et MCA. C'est finalement Sony qui a réussi à signer Mandy Moore, qui n'avait que 15 ans lorsqu'elle a sorti la chanson et l'album So Real le 17 août 1999. Évidemment, on l'a comparé à Britney Spears. Elle a pas eu la même carrière, mais elle est quand même devenue une grande actrice tout de suite après avoir donné la chanson Candy à Viva.

0: Pat. Merci de bien partir votre mercredi soir avec moi. C'est Pat Langlois qui vous accompagne jusqu'à 19h avec au retour les trois accords, R.E.M. et une des plus belles chansons jamais composées. La chanson surprise s'en vient au retour, tirée d'un mini-album qui venait compléter le disque que cette chanteuse nous avait donné 2 ans auparavant. Une chanson qui a été numéro 1 en Finlande, en Grèce, en Pologne, en Russie et au Venezuela. 4 fois platine aux États-Unis. C'est une artiste reconnue mondialement qui nous a donné une grosse, grosse tune inspirée, et ça a été nommé et assumé, inspirée de la chanson Fernando de ABBA de 1976. Donc oui, il y a un petit flair hispanophone dans la chanson de cette chanteuse originaire de New York qu'on écoute ensemble au retour. À viva!
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0: 2 ans après nous avoir donné The Fame, Lady Gaga est arrivée avec The Fame Monster, mini-album sur lequel on retrouvait la chanson inspirée par ABBA, Alejandro. À Viva.

conclut avec une thématique d'ennui. Ouais, deux chansons qui parlent de cette émotion que nous avons tous déjà vécue. En partant avec Justin Bieber et la chanson Ghost qui a été composée pendant la pandémie. Alors, évidemment, qu'on s'ennuyait des gens près de nous. Et donc, si on ne pouvait pas s'approcher des gens, ben, on ne pouvait que se contenter de leur fantôme. Genre, personne pensait qu'il parlait de son ex, Selena Gomez, et de son fantôme. Elle lui a dit, non. C'est un album construit autour de ma femme, Hailey. Et cette chanson-là parle de deuil et de séparation. Pas d'une ex. C'est ça qu'on va écouter tout de suite après John Wade, qui en 1984 a eu un numéro 1 24 semaines sur le Billboard Hot 100, chanson qui a joué dans Miami Vice. Ça donne une idée, c'était à une autre époque. La chanson s'appelle Missing You. Encore une fois, on parle d'ennui dans les hits à Pat. À Viva!

0: Pat. Sa prescription potentiellement son plus grand succès en carrière, hein? Mécanique générale qui nous ramène en 2013. En ce 2 septembre, j'espère que ça a été une bonne journée pour vous. J'espère que vous avez marqué le 2 septembre comme certains ont pu le faire. Ça fait 30 ans que je le dis. Mais je veux encore un jour aller visiter le Rock and Roll Hall of Fame. Ça se passe à Cleveland et c'est un 2 septembre 1995, il y a 31 ans qu'ils ont ouvert ces portes. La même journée, Michael Jackson devenait le premier artiste à avoir une chanson qui entrait directement au numéro 1 du Billboard Hot 100 avec You Are Not Alone. Et Paul Abdul décrochait un numéro 1 le 2 septembre 1989 avec Cold Hearted. Je m'appelle Pat Langlois. Je souhaite une belle soirée. La bonne musique se poursuit sur les ondes de Viva dans un instant. Un gars qui était pompier avant de faire de la musique. Ça s'en vient. 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
2: Ici Michel Scarpino. La suspension temporaire de la taxe d'assises fédérale sur l'essence sera prolongée jusqu'au 31 janvier pour aider les ménages canadiens et les entreprises au pays à faire face à la hausse du coût de la vie. Ensuite, seule la moitié de cette taxe fédérale sera perçue à la pompe jusqu'au 31 mars. Initialement, ce répit à la pompe devait arriver à échéance à la fête du travail, lundi, mais le prix de l'essence remonte à mesure que le conflit entre les États-Unis et l'Iran s'intensifie et que le détroit d'Ormuz reste un point d'étranglement de la chaîne d'approvisionnement. Un autre candidat du Parti conservateur se retrouve dans l'eau chaude en raison de propos tenus il y a quelques années. Radio-Canada a appris que le candidat d'Embrome-Missisquoi, David Allary, appelait à euthanasier les Québécois en faveur des vaccins et prônait le harcèlement des élus caquistes. Il s'est excusé aujourd'hui pour ses propos et le chef Éric Duhaime affirme que son parti est la cible d'une campagne de salissage. C'était vos actualités Arsenal Média.
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vous souhaite une excellente soirée. Rimouski, Tommy Coderre qui est avec vous, évidemment, jusqu'à minuit. Vous le savez maintenant, on a une belle chimie ensemble. Il y a beaucoup d'entre vous qui me textez là, de passer une méchante belle soirée. Salut d'ailleurs à tous ceux et celles qui l'ont déjà fait là pour ce soir. Écoutez, ça part demain, hein, la troisième édition du festival Frolic de Val-Briand. Trois soirées thématiques, des artistes d'exception, grosse ambiance aussi, comme vraiment nulle part ailleurs dans toute la vallée. Hein. Programmation complète directement sur la page Facebook de l'événement. D'après moi, ça va être encore rempli.

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Ce samedi, oh que oui, on commence la fin de semaine en force ici à Rimouski avec le Festibob. Ça fait plusieurs fois que je vous en parle, hein. Ça va se passer au centre communautaire de Saint-Pie-X, au menu pour toute la journée évidemment du hockey. On pouvait pas passer à côté, un événement en l'honneur de Bob Bissonnette, on peut pas le faire sans hockey, mais il y a aussi du soccer, il va y avoir des spectacles pour tout le monde et tous les profits de l'événement s'en vont à la fondation de Bob Bissonnette et la fondation Jenny Germain aussi. L'horaire et les événements se trouvent sur la page Facebook de l'événement pour le Festibob.

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